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1: Oui, je vous souhaite la plus cordiale des bienvenues dans le paradis du métal. On est ensemble jusqu'à 23h à Flow FM. Entre autres, dans les nouveautés cette semaine, du Alissa White Gloss avec son groupe Blue Medusa. Surveillez ça. Et dans le premier segment, on écoute du AC/DC, formation qui sera sur la scène du parc Jean-Drapeau à Montréal ce samedi. On va écouter la pièce Demon Fire, également du Vader avec Unbending. Et on passe ça avec Tyrants and Martyrs, voici Bleeding Heart.

C'est la formation Vader avec Unbending. Un gros événement à venir du côté de Saint-Anaclet. C'est le 26 septembre. On appelle ça le Festival Skate Anaclet. Ça vise à rassembler la communauté et à obtenir des fonds là, pour la construction d'un skatepark. Donc, bien intéressant. Il y a plusieurs groupes qui seront là, dont trois qu'on va écouter dans les prochaines minutes. Peer Pressure avec Death Wish. On aura Eternal Bastard avec Brothers Forever. Et pour débuter, c'est Feels Like Home avec Fiona.

C'était la formation Eternal Bastard avec Brothers Forever. À venir, on aura du Malevolence avec Blood to the Leech, nouveauté du groupe québécois Trash la Reine, ce qui ne tue pas rend plus fort. Et juste avant, c'est Hypersphere, c'est un projet musical du guitariste montréalais Gustavo I. Voici When It Came, Dissonant.

Eh oui, c'est la formation Trash la Reine en nouveauté. C'est tiré de leur EP qui sort cette semaine, Cauchemar dystopique. Je vous invite à aller écouter ça. On a plusieurs groupes québécois ce soir dans l'émission. On aura deux autres dans le prochain segment de Sept-Îles sur la Côte-Nord. Altotas avec Necrotic Slave. On aura du Lamb of God, évidemment, ça c'est pas un groupe québécois, avec la pièce Sepsis. Et pour débuter de Montréal, Dissimulator, en nouveauté, c'est tiré de leur nouvel album Artifice Dissolves, qui sort le 2 octobre. Voici Alloyed.

la formation Lamb of God avec Sepsis dans le paradis du métal. On approche du double jeu ce soir. Ce sera avec un groupe du Lac Saint-Jean. Surveillez ça. Juste avant, nouveauté de Blue Medusa, le groupe d'Alissa Whitelaws, la Montréalaise, ancienne chanteuse d'Arch Enemy. La pièce s'intitule Crocodile sur Flow FM 96.5.

Ben ça brasse pas mal. C'est un groupe du Japon, Grave to the Hope, c'était Liberate Your Grief. C'est l'heure du double jeu ce soir avec Troll War. C'est un groupe du Lac-Saint-Jean d'Alma qui a été formé en 2011. Il combine du folk, du death et du black metal. Ça donne quelque chose de bien intéressant. On va écouter la pièce The Unseen One. C'est tiré de leur EP Tales from the Frozen Waste qui est sorti en 2024. Et pour débuter de l'album Out of the Storm paru en 2018, on écoute Summoning, double jeu avec Troll War.

0: Hey, c'est bien parti pour cette deuxième heure du paradis du métal. On vient d'entendre Feast of Corpse avec Au bord de l'extinction. Un autre bon show à venir. Il y en a beaucoup dans le coin de Rimouski ces temps-ci. C'est le 20 septembre à la brasserie Le Bien, Le Malte. Il y aura la formation de Québec APES Glassbone. C'est un groupe français et de Rimouski Antichrist. Donc, c'est à ne pas manquer. 20 septembre, brasserie Le Bien, Le Malte. Les billets sont en vente sur le pointdevente.com. Comme on va écouter dans les prochaines minutes du Glassbone avec Ruthless Savagery. Et à l'instant, c'est APES. Voici Rotten World dans le paradis du métal à Flow FM 96.5.
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Rouge. C'est la formation Avrak avec Unborn. Dans les prochaines minutes, on aura un autre groupe norvégien, Enslaved. C'est une nouveauté de leur album Mio qui sort le 30 octobre. On va écouter Solar Will. Également du Black Braid avec The Dying Breath of a Sacred Stag. Et juste avant, c'est une collaboration entre les formations Stitch Up Art, Conquer Divine, ainsi que Judge and Jury. Voici Glitch Bitch.

Black Braid dans le paradis du métal. À venir, on aura deux groupes des États-Unis, Slipknot, que vous connaissez bien, Howl Out Life, et juste avant, un groupe de la Nouvelle-Orléans, Down, où on retrouve Phil Anselmo comme chanteur. Oui, c'est bien le chanteur de Pantera. Voici Bloodhound.

C'est à la formation Slipknot avec All Out Life. C'est presque la fin pour l'émission de cette semaine. Merci d'avoir été là. On se quitte avec un groupe québécois, Miserere Luminis. Voici la fêlure des anges. Bonne fin de soirée. À la semaine prochaine.

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0: 6h41 sur les ondes de Flow 96.5. Bienvenue dans De Crème un sucre. J'espère que vous allez bien, que vous passez un bon jeudi, que vous êtes d'attaque pour ce vendredi. Déjà la fin de semaine qui s'offre à nous. Présentement, dans Rimouski, la Métis, on parle de 9 degrés. On prévoit 14 au maximum aujourd'hui, alternance soleil-nuage. Ce soir et cette nuit, 8 degrés avec un ciel dégagé. Pour demain, donc, 20 degrés avec du soleil et pour la nuit, 16. Et dimanche, des averses avec 22. Pour la nuit, 11 avec de la pluie, toujours. La date d'aujourd'hui, c'est le 11 septembre 2026. Je ne ferai pas d'éphéméride aujourd'hui, mais bien vous résumer ce qui s'est passé. Il y a exactement 25 ans. Aujourd'hui, le 11 septembre 2001, alors que les États-Unis étaient frappés par une série d'attentats terroristes qui allaient bouleverser le monde et qui allaient surtout changer le monde, le plus grand acte terroriste de l'histoire de l'humanité. Alors que ce matin-là, 19 membres du réseau terroriste Al-Qaïda détournent 4 avions de ligne. Leur objectif était de transformer ces appareils en armes contre des lieux symboliques de la puissance américaine. À 8h46, le vol 11 d'American Airlines percute la tour nord du World Trade Center. Au début, plusieurs croient un accident, mais à 9h03, un deuxième avion, le vol 175 de United Airlines, frappe la tour sud. Les images des deux tours en flammes sont alors diffusées partout dans le monde. Tout ce qui est télévision, là, toutes les émissions qui étaient supposées passer sont interrompues par des bulletins d'information spéciales. À 9h37, un troisième appareil, le vol 77 d'American Airlines, s'écrase contre le Pentagone près de Washington, le siège du département américain de la défense. Pendant ce temps, les passagers du quatrième avion, le vol 93 de United Airlines, apprennent par téléphone que d'autres appareils ont été utilisés pour attaquer New York et Washington. Ils comprennent alors que leur avion est probablement destiné à une autre cible. Plusieurs décident donc de résister aux pirates de l'air. À 10h03, l'appareil s'écrase dans un champ près de Shanksville, en Pennsylvanie. Aucun des 40 passagers et membres de l'équipage à bord ne survit, mais l'avion n'atteint pas sa cible, heureusement, probablement la Maison-Blanche ou le Capitole. À New York, la situation devient rapidement catastrophique. La tour sud s'effondre à 9h59. Moins d'une heure après avoir été frappée, la tour nord de son côté s'écroule à son tour à 10h28. Les deux bâtiments, donc, qui accueillaient chaque jour des dizaines de milliers de travailleurs, disparaissent dans un immense nuage de poussière et de débris. Au total, ce sont 2977 personnes qui sont tuées, sans compter les 19 pirates de l'air, des employés de bureau, des secouristes, des policiers, des pompiers, des passagers et membres d'équipage. Près de 3000 familles sont plongées dans le deuil. Des milliers d'autres personnes sont blessées ou exposées donc aux conséquences sanitaires de la poussière et des fumées. Le 11 septembre ne transforme pas seulement New York et Washington. Il entraîne la fermeture temporaire de l'espace aérien américain, renforce considérablement les mesures de sécurité dans les aéroports et déclenche une vaste campagne militaire américaine contre Al-Qaïda et les talibans en Afghanistan. L'attentat a ensuite été revendiqué par Osama Ben Laden et Al-Qaïda. Ben Laden prendra 10 ou 11 ans avant de capturer finalement Osama Ben Laden, alors que un raid américain avait découvert sa maison et donc il avait été exécuté sur le champ sous les ordres de Barack Obama. 6h46, pause commerciale, musique au retour, les nouvelles avec Alphonse.
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0: Bienvenue à votre bulletin de nouvelles régionales sur Flow 96.5. Au micro pour la présentation, ici Alphonse Legault. Un rassemblement citoyen a eu lieu lundi dernier à Québec à l'appel du regroupement Vigilance Énergie Québec pour demander aux partis politiques engagés dans la campagne électorale en cours un moratoire sur le développement éolien au Québec une fois arrivé au pouvoir. Regroupés dans le mouvement Vent commun, les délégations se sont retrouvées au Musée national des beaux-arts du Québec. Ils ont ensuite marché jusqu'à l'Assemblée nationale pour délivrer un message. Pour les manifestants, l'implantation par milliers d'éoliennes partout au Québec aura des conséquences importantes sur les paysages, les terres agricoles, les forêts et les milieux de vie. Ils parlent même de saccage du territoire causé non seulement par la multiplication des parcs éoliens, mais ils redoutent que la situation soit accentuée par des milliers de kilomètres de nouvelles lignes de transport électrique à construire pour intégrer cette nouvelle énergie. Au téléphone avec Flo, nous avons parlé avec l'un des porte-parole, Charles-Antoine Péloquin-Gay de Saint-Pascal. Je vous propose de l'écouter.
1: Déjà, on sait que l'utilisation anthropique du territoire, c'est-à-dire l'utilisation par les êtres humains, est vraiment élevée, là, sinon saturée. Donc, pour ce qui est de la protection de la biodiversité des écosystèmes, ce qu'on appelle les forêts d'intérieur, là, c'est des forêts là, qui sont pas affectées par les activités anthropiques, les activités des êtres humains, mais on peut pas imaginer là, que la pression qui va amener le développement des parcs éoliens, là, ça va pas être délétère, tu sais, pour la capacité à certains écosystèmes carrément de survivre, là. Puis on parle d'espèces là, qui peuvent être menacées, mais c'est des services que peuvent rendre la biodiversité, c'est-à-dire, par exemple, là, au bassin versant là, des différents cours d'eau qui sont impliqués là, sur le territoire, par exemple. Là, fait, quand on a un massif forestier sur un bassin versant, ça change complètement l'hydrologie. Donc, d'interférer avec la construction de routes, puis on parle de très grandes routes, des routes pour faire passer des très grandes composantes éoliennes avec un poids. Donc, on doit compacter ces sols-là là, pour arriver à ce que les composantes puissent être installées là, souvent en milieu éloigné. Donc, on va avoir un impact sur l'hydrologie, par exemple. Puis ça peut avoir un impact sur les écosystèmes qui va affecter, par exemple, les protections contre les inondations en aval là, des bassins versants, par exemple. Là.
0: Guy Caron, le maire de la ville de Rimouski, a présenté mercredi face à la presse les priorités stratégiques que la ville souhaite voir portées par les partis politiques et le prochain gouvernement du Québec. 12 demandes font partie de ces priorités et se concentrent dans le domaine des transports dans le but d'améliorer la mobilité des personnes et des marchandises, renforcer la sécurité des infrastructures de transport et soutenir le développement économique régional. Les demandes touchent non seulement Rimouski, mais ont des relance sur tout le bassin Laurent que le maire a qualifié d'ailleurs d'entrée de jeu comme le tiers-monde du Québec en matière de transport. Les demandes ont été regroupées en 5 dossiers majeurs qui sont le transport collectif et régional, la relance de la liaison maritime Rimouski-Forestville, le rétablissement d'une liaison aérienne directe entre le bassin Laurent et les grands centres du Québec, le prolongement de l'autoroute 20 entre Notre-Dame-des-Neiges et Rimouski, son élargissement entre Rimouski et Montjoly. Pour Guy Caron, la réalisation de cette priorité par le prochain gouvernement est vitale pour le développement économique de la ville de Rimouski.
2: Si on parle de ce qu'on aurait besoin pour assurer le développement économique, ça nous prend, je pense, le développement d'infrastructures routières viables. Mais on ne peut pas se fier uniquement à ça. Je pense qu'il va falloir avoir des infrastructures ferroviaires viables. On comprend que c'est la responsabilité du fédéral. Éventuellement, une connexion aérienne aussi. Les gens doivent faire un retour Rimouski-Montréal, passer 12 heures sur la route. Alors que ce serait beaucoup plus simple avec l'aviation. Ça impacte aussi sur l'attractivité touristique de la ville. Rimouski est la plus grosse ville au Québec qui n'est pas reliée par une autoroute. Soyons clairs. On n'est pas tellement loin du débit journalier qu'il y a sur la 73 en allant vers Saint-Georges-de-Beauce. Pourtant, on est encore vers une route nationale pendant plus de 40 km, près de 50 km, qui est partagée avec du transport lourd et avec du transport agricole et avec peu de possibilités de dépassement sécuritaire. Alors, ça donne ce que ça donne. Ça donne entre Notre-Dame-des-Neiges et Bic, on a en moyenne une centaine d'accidents par année, dont plusieurs mortels.
0: Restons dans le domaine du transport, mais cette fois-ci avec la ville de Montjoly qui réaffirme son souhait de voir le train de jour reprendre dans la région. Le 8 septembre dernier, en conseil municipal, la ville a effectivement adopté une résolution demandant à Ottawa d'améliorer le transport ferroviaire dans la région. Compte rendu, Hubert Héberge.
3: Alors que les enjeux de transport sont au cœur de la campagne électorale provinciale, les élus de Mont-Joli considèrent que le retour d'un meilleur transport ferroviaire pourrait faire partie de la solution. Martin Soucy, maire de Mont-Joli, explique pourquoi les déplacements en train demeurent importants pour la ville.
4: On a fait une résolution demandant au gouvernement du Canada, à Via Rail, au ministre des Transports, de revoir un peu la formule. On a des gens qu'on a besoin sur le service de proximité-là. On est passé de 6 fois par semaine à 3 fois. Puis là, on est rendu que ce train-là est de nuit. On a cessé de garder les gares occupées. Le service est essentiel. On parle d'un transport de masse pour que les gens pourraient se déplacer vers les centres.
3: Le député de Rimouski-Matapédia, Maxime Blanchette-Jonca, déclarait récemment qu'il avait eu la confirmation de Via Rail qu'un retour des trains de passagers aux heures de pointe devrait avoir lieu d'ici le printemps 2028.
5: Après près de 40 ans, là, depuis les années 90, et là, on revient avec le train de jour d'ici le printemps 2028. Les discussions que j'ai eues avec Via Rail dans les dernières semaines qui nous confirment leur intention de revenir.
3: Le député a également spécifié qu'une demande a été faite pour que certaines gares de la région soient rénovées. On rappelle que la gare de Mont-Joli a fermé ses portes depuis 2014.
5: Ça va prendre une infrastructure ici qui est adéquate, là, une gare, là, donc que les gens vont pouvoir accéder. J'ai eu plein d'histoires à l'époque, là, même des gens qui attendaient à dehors de la gare, en plein hiver, là, à moins 30.
3: Plus de 3500 personnes ont signé la pétition citoyenne visant à rétablir un service ferroviaire quotidien, fiable et accessible au Bas-Saint-Laurent. Voici un citoyen de Mont-Joli expliquant pourquoi il est favorable au retour de meilleurs transport par train.
6: Comme moi, ma mère est à l'extérieur, elle aurait bien aimé pouvoir venir avec le train, mais arriver ici à 3h30 dans la nuit, là, ça n'a pas d'allure. Fait que quand elle vient, ben, elle vient en autobus à cause de ça. C'est un moyen de transport qui est génial pour pouvoir voir le paysage. De nuit, ben, tu perds tout, tu es obligé de dormir dedans.
3: C'était Hubert Héberge du programme IGL pour Flow FM.
0: Ce sera donc tout pour ce bulletin de nouvelles. Merci de l'avoir suivi. 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

Bonjour, ici Nathalie Papin-Gagnon. 25 ans après les attentats du 11 septembre 2001, des commémorations auront lieu aux États-Unis et au Canada aujourd'hui. Des hommages seront rendus aux victimes, mais aussi aux personnes qui se sont dévouées pour faire face à une crise sans précédent. L'aéroport d'Halifax, qui accueillit une quarantaine de vols ce jour-là, organise d'ailleurs une cérémonie pour souligner la mobilisation du personnel aérien. Campagne électorale au Québec, la chef de la coalition Avenir Québec, Christine Fréchette, a refusé de dire quelle serait sa position personnelle si un référendum sur la souveraineté avait lieu. Elle a répété que c'était le pire moment pour tenir une telle consultation. Paul Saint-Pierre Plamondon lui reproche son manque de transparence. Par ailleurs, les chefs des cinq principaux partis ont rencontré le président général de l'Union des producteurs agricoles, Martin Caron, qui demeure farouchement opposé au projet fédéral de train à grande vitesse Alto entre Toronto et Québec. Le chef du Parti québécois, Paul Saint-Pierre Plamondon, et le chef conservateur, Éric Duhaime, sont aussi opposés au projet. Le Canada va collaborer avec l'Ukraine pour produire des millions de drones, dont le tiers sera destiné aux Ukrainiens. L'objectif fait partie d'une entente de collaboration militaire de 100 ans qui a été signée à Calgary par le premier ministre Mark Carney et le président Volodymyr Zelensky qui étaient en visite dans la métropole albertaine. Et le mois d'août a été le mois le plus chaud jamais enregistré sur la planète selon le service météorologique européen Copernicus. La température a atteint près de 17 degrés à l'échelle mondiale, soit 1,65 degré supérieur à la moyenne des niveaux pré-industriels. Voilà.

degrés avec 14 au maximum aujourd'hui. Alternance soleil nuage. Ce soir, cette nuit, 8 avec un ciel dégagé. Pour samedi, 20 degrés avec du soleil. Pour la nuit, 16 avec des passages nuageux. Dimanche, 22 avec des averses. Et pour la nuit, 11 avec de la pluie. Toujours lundi, 15 avec des averses. Et pour la nuit, 8 degrés avec un ciel dégagé. Pour mardi, fera 16 degrés et du soleil. Et pour la nuit, 14 avec 30% de possibilité d'averses. Il est 7h09.

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Jusqu'à 9h, vous écoutez Deux Crèmes à Sucre avec Émile

0: 7h19 sur les ondes de Flow 96.5. Bienvenue dans le Crème un sucre pour ceux qui viendraient de se joindre à nous. J'espère que vous allez bien, que vous avez passé un bon jeudi. Vendredi aujourd'hui, déjà la dernière de la semaine, 11 septembre 2026. C'est la date du jour. Donc, dans quelques instants, on s'en va dans Sport Express. Et donc, par la suite, on gère sport un peu plus longtemps. Par la suite, ben on jase... Je vous résume ce qui s'est passé. Donc, il y a exactement 25 ans aujourd'hui, en 2001, donc les États-Unis subissaient une attaque de la part du groupe terroriste Al-Qaïda. C'est les événements du 11 septembre 2001 qui ont marqué à tout jamais le monde. Voilà. Et on en parle vers les 7h40. Donc voilà, il est 7h19, presque 20. 7h20 maintenant sur Rimouski La Métis. 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

7h25, dans Sport Express, le Sanic reprend l'action ce soir du côté de Matane au Colisée Béton Provincial. Ils affronteront le Drakkar de Baie-Comeau, équipe à laquelle ils feront face lors du premier match de la saison régulière. Ce sera le 18 septembre, 18 et 19 septembre du côté de Baie-Comeau. Le Sanic joue également demain au Colisée financière Sun Life face aux Remparts de Québec. Donc, quelques informations concernant les alignements. Ben, c'est Édouard Laure qui gardera le filet de l'Océanique ce soir et le gardera du début jusqu'à la fin. Tommy Saunier et Morgan Blackwood se partageront la tâche donc après le match de pour le match de samedi face à Québec. Kaden Pellegrino ne sera pas en uniforme pour le match de ce soir à Matane. Même chose pour Thomas Belzile. Tous les défenseurs verront de l'action. Donc, Joël Perrault a dit que 7 défenseurs seront habillés. Donc, un passera son tour aujourd'hui et un autre passera son tour demain. Sinon, c'est le début du camp des recrues du Canadien officiellement aujourd'hui. Ça se passe au complexe sportif CN à Brossard. Daniel Jacob a rencontré les médias hier, mentionne que David Runbacker et Florian Jacquet sont sur la bonne voie. Mentionne que des surprises peuvent être causées, notamment par ces deux joueurs. Le camp des recrues du Canadien culminera demain et dimanche avec des matchs contre les espoirs des Sénateurs, des Jets et des Maple Leafs du côté de Gatineau au centre Slush Puppy. Dans la NFL, les 49ers humilient les grands favoris, les Rams de Los Angeles, par la marque de 27-7 sous l'œil de plus de 100 000 partisans australiens. C'était le premier match de l'histoire de la NFL présenté en Australie et les Niners ont absolument dominé les Rams. Il s'agissait de la 7e plus grande foule de l'histoire du circuit Goodell pour un match de saison régulière. Et sinon, en Formule 1, on reprend l'action en fin de semaine avec le circuit du Mad Ring, les pilotes l'ont testé sur le simulateur et tout, mentionnent que ils s'attendent à des drapeaux rouges, s'attendent à du chaos pas mal pour la séance, pour toutes les séances en fait de la fin de semaine. Bien intéressant de suivre ça. Le nouveau circuit du Mad Ring, c'est la première fois que la Formule 1 coursera sur ce circuit. Un circuit qui s'apparente aux conditions de Zandvoort et de Budapest. C'est Lando Norris qui a gagné ses deux Grands Prix cette saison. À voir s'il pourra faire de même à Mad Ring.

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1: 7h31 sur les ondes de Flow 96.5. L'Océanique reprend l'action dès ce soir du côté du Colisée Bétoprovincial de Matane. C'est contre le Drakkar de Bécomo que ça se passe. Donc, contre le Drakkar de Bécomo. Édouard Laure sera le gardien partant pour l'Océanique ce soir. Il gardera l'entièreté du match devant le filet. Sinon, du côté de l'alignement, Thomas Belzile n'y sera pas. Kaden Pellegrino non plus. Donc, les partisans de Matane ne pourront voir à l'œuvre le jeune prodige de l'Océanique Pellegrino qui sera absent. Quelques combinaisons que nous pourrions voir au courant de la fin de semaine. Donc, Kouta avec Marèche et Schaff, qui avait très bien fait lors des matchs pré-saison. Justin Gagnon avec Kaden Pellegrino ou Ted Drury. Ce soir, c'est Ted Drury qui jouera au centre de Mathis Dubé et de Justin Gagnon. Raphaël Cloutier joue avec Max Bryan et Alexander Peterson. Alex Massé joue avec Jérémy Turcot et Zach Arsenault. Joël Perrault mentionne qu'une nouvelle mentalité là s'installe dans le vaisseau de l'Océanique. Qu'il n'a pas de 1, 2, 3, 4, de trio 1, 2, 3, 4 définis, qui vont tous avoir du temps de glace pas mal égal. Donc ça, je trouve ça très bien. Je trouve ça le fun. Je pense qu'on essaie de plus en plus là, de s'éloigner de ça, même en défense également. Notamment dans la Ligue nationale de hockey, si vous regardez, là, souvent, les meilleurs joueurs des équipes ne seront pas sur le premier trio, puisque le premier trio, souvent va affronter le premier trio de l'autre bord. Donc, tu veux que tes meilleurs joueurs jouent contre des joueurs un peu plus faibles pour qu'ils puissent produire, etc. Donc, ça semble être le cas aussi dans la LHJMQ. Donc, à voir ce qui se passera de ce côté-là. Si j'ai été surpris, moi, de voir Zach Arsenault avec ces deux joueurs-là. Mais écoutez, si la chimie est présente, moi, je me dis pourquoi pas. Je pense que Zach Arsenault a eu une première saison difficile dans la LHJMQ. Je pense qu'on doit baisser nos attentes, mais je pense qu'il va avoir une grosse saison cette année, Zach Arsenault, tout de même. Et tout le monde est interchangeable. C'est le mot d'ordre lancé par Joël Perrault. Je pense qu'Arsenault pourrait bien faire avec Coutin et Marèche. Je pense que Schaff et lui là seront deux joueurs qui s'interchangeront quelquefois cette saison lorsque peut-être des trios seront dans un creux de vague. Mais voilà. Donc pour l'Océanique ce soir. Sinon samedi c'est Morgan Blackwood et Tommy Saunier qui vont se partager la tâche. 7 défenseurs seront habillés ce soir et demain. Donc 8 défenseurs dans l'alignement de l'Océanique. 1 va passer son tour ce soir et un autre va passer son tour demain. C'est pas mal ça, je vous dirais, ça ressemble pas mal à ça pour les matchs du week-end de l'Océanique qui viennent faire un tour à Matane, leur traditionnel tour à Matane. Ce sera une belle expérience donc pour les gens de Matane qui pourront voir l'Océanique à l'œuvre ce soir et l'Océanique qui reprend l'action aussi au Colisée financière Sun Life samedi soir avant de commencer sa saison régulière dans exactement une semaine aujourd'hui, le 18 septembre prochain. C'est contre le Drakkar de Bécomo. Il y aura programme double, donc ce sera vendredi et samedi les matchs de l'Océanique contre le Drakkar au centre sportif Alcoa de Bécomo. Il est 7h35.

0: Il y a exactement 25 ans aujourd'hui, une des journées les plus sombres de l'histoire de l'humanité, le 11 septembre 2001, alors que les États-Unis étaient frappés par une série d'attentats terroristes qui allaient bouleverser le monde entier. Ce matin-là, 19 membres du réseau terroriste Al-Qaïda détournent 4 avions de ligne. Leur objectif, c'était de transformer ces appareils en armes contre les lieux symboliques de la puissance américaine. À 8h46, le vol 11 d'American Airlines percute la tour nord du World Trade Center à New York. Au début, plusieurs croyaient à un accident, mais à 9h03, le pire se confirme. Un deuxième avion, le vol 175 de United Airlines, frappe la tour sud. Les images des deux tours en flammes sont alors diffusées partout dans le monde. Des bulletins d'information spéciaux sont alors déployés un peu partout à travers la planète. À 9h37, un troisième appareil, le vol 77 d'American Airlines, s'écrase contre le Pentagone, près de Washington, le siège du département de la défense américaine. Pendant ce temps, les passagers du quatrième vol, le vol 93 de United Airlines, apprennent par téléphone que les autres appareils ont été utilisés pour attaquer New York et Washington. Ils comprennent alors que leur avion est probablement destiné à une autre cible. Plusieurs décident de résister aux pilotes, aux pirates de l'air. Et à 10h03, résultat de tout ça, l'appareil s'écrase dans un champ près de Shanksville en Pennsylvanie. Aucun des 40 passagers et membres d'équipage à bord n'ont survécu, mais l'avion n'atteint pas sa cible, probablement la Maison-Blanche ou le Capitole. À New York, la situation devient rapidement catastrophique. La tour sud s'effondre à 9h59, moins d'une heure après avoir été frappée. La tour nord s'écroule à son tour à 10h28. Les deux bâtiments qui accueillaient chaque jour des dizaines de milliers de travailleurs disparaissent dans un immense nuage de poussière et de débris qui va ensevelir New York en quelques secondes. Au total, ce sont 2977 personnes qui sont tuées, sans compter les 19 pirates de l'air, évidemment. On parle donc d'employés de bureau, des secouristes, des policiers, des pompiers, des passagers et des membres d'équipage. Près de 3000 familles sont plongées dans le deuil. Des milliers d'autres personnes sont blessées ou exposées aux conséquences sanitaires de la poussière ainsi que des fumées. Le 11 septembre a donc transformé New York, Washington, le reste du monde, mais surtout le monde de l'aviation en général, alors que les normes de sécurité ont été grandement resserrées depuis cette sombre journée. Rimouski Métis présentement, c'est 10 degrés. On prévoit 14 aujourd'hui avec une alternance soleil-nuage. Ce soir et cette nuit, 8 avec un ciel dégagé. Pour demain, samedi, 20 degrés avec du soleil et pour la nuit, 16 avec des passages nuageux. Dimanche, 22 et des averses et pour la nuit, 11 avec de la pluie. Lundi, il fera 15 avec des averses et pour la nuit, 8 degrés avec un ciel dégagé. Mardi, 16 et du soleil et pour la nuit, 14 avec 30% de possibilité d'averse. Mercredi, il fera 19 avec une alternance soleil-nuage et pour la nuit, 9 degrés avec des passages nuageux. Il est 7h42.
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0: Bienvenue à votre bulletin de nouvelles régionales sur Flow 96.5. Au micro pour la présentation, ici Alphonse Legault. Un rassemblement citoyen a eu lieu lundi dernier à Québec à l'appel du regroupement Vigilance Énergie Québec pour demander aux partis politiques engagés dans la campagne électorale en cours un moratoire sur le développement éolien au Québec une fois arrivés au pouvoir. Regroupés dans le mouvement Vent commun, les délégations se sont retrouvées au Musée national des beaux-arts du Québec. Ils ont ensuite marché jusqu'à l'Assemblée nationale pour délivrer un message. Pour les manifestants, l'implantation par milliers d'éoliennes partout au Québec aura des conséquences importantes sur les paysages, les terres agricoles, les forêts et les milieux de vie. Ils parlent même de saccage du territoire causé non seulement par la multiplication des parcs éoliens, mais ils redoutent que la situation soit accentuée par des milliers de kilomètres de nouvelles lignes de transport électrique à construire pour intégrer cette nouvelle énergie. Au téléphone avec Flo, nous avons parlé avec l'un des porte-parole, Charles-Antoine Pellequin-Gay de Saint-Pascal. Je vous propose de l'écouter.
1: Déjà, on sait que l'utilisation anthropique du territoire, c'est-à-dire l'utilisation par les êtres humains, est vraiment élevée, là, sinon saturée. Donc, pour ce qui est de la protection de la biodiversité des écosystèmes, ce qu'on appelle les forêts d'intérieur, là, c'est des forêts là, qui sont pas affectées par les activités anthropiques, les activités des êtres humains, mais on peut pas imaginer là, que la pression que va amener le développement des parcs éoliens, là, ça va pas être délétère, tu sais, pour la capacité à certains écosystèmes carrément de survivre, là. Puis on parle d'espèces là, qui peuvent être menacées, mais c'est des services que peuvent rendre la biodiversité, c'est-à-dire, par exemple, là, au bassin versant là, des différents cours d'eau qui sont impliqués là, sur le territoire, par exemple. Là, fait, quand on a un massif forestier sur un bassin versant, ça change complètement l'hydrologie. Donc, d'interférer avec la construction de routes, puis on parle de très grandes routes, des routes pour faire passer des très grandes composantes éoliennes avec un poids. Donc, on doit compacter ces sols-là là, pour arriver à ce que les composantes puissent être installées là, souvent en milieu éloigné. Donc, on va avoir un impact sur l'hydrologie, par exemple. Puis ça peut avoir un impact sur les écosystèmes qui va affecter, par exemple, les protections contre les inondations en aval là, des bassins versants, par exemple. Là.
0: Guy Caron, le maire de la ville de Rimouski, a présenté mercredi face à la presse les priorités stratégiques que la ville souhaite voir portées par les partis politiques et le prochain gouvernement du Québec. 12 demandes font partie de ces priorités et se concentrent dans le domaine des transports dans le but d'améliorer la mobilité des personnes et des marchandises, renforcer la sécurité des infrastructures de transport et soutenir le développement économique régional. Les demandes touchent non seulement Rimouski, mais ont des relance sur tout le bassin Laurent que le maire a qualifié d'ailleurs d'entrée de jeu comme le tiers-monde du Québec en matière de transport. Les demandes ont été regroupées en 5 dossiers majeurs qui sont le transport collectif et régional, la relance de la liaison maritime Rimouski-Forestville, le rétablissement d'une liaison aérienne directe entre le bassin Laurent et les grands centres du Québec, le prolongement de l'autoroute 20 entre Notre-Dame-des-Neiges et Rimouski, son élargissement entre Rimouski et Montjoly. Pour Guy Caron, la réalisation de ces priorités par le prochain gouvernement est vitale pour le développement économique de la ville de Rimouski.
2: Si on parle de ce qu'on aurait besoin pour assurer le développement économique, ça nous prend, je pense, le développement d'infrastructures routières viables. Mais on ne peut pas se fier uniquement à ça. Je pense qu'il va falloir avoir des infrastructures ferroviaires viables. On comprend que c'est la responsabilité du fédéral. Éventuellement, une connexion aérienne aussi. Les gens doivent faire un retour Rimouski-Montréal, passer 12 heures sur la route, alors que ce serait beaucoup plus simple avec l'aviation. Ça impacte aussi sur l'attractivité touristique de la ville. Rimouski est la plus grosse ville au Québec qui n'est pas reliée par une autoroute. Soyons clairs. On n'est pas tellement loin du débit journalier qu'il y a sur la 73 en allant vers Saint-Georges-de-Beauce. Pourtant, on est encore vers une route nationale pendant plus de 40 km, près de 50 km, qui est partagée avec du transport lourd et avec du transport agricole et avec peu de possibilités de dépassement sécuritaire. Alors, ça donne ce que ça donne. Ça donne entre Notre-Dame-des-Neiges et Ibic, on a en moyenne une centaine d'accidents par année, dont plusieurs mortels.
0: Restons dans le domaine du transport, mais cette fois-ci avec la ville de Montjoly qui réaffirme son souhait de voir le train de jour reprendre dans la région. Le 8 septembre dernier, en conseil municipal, la ville a effectivement adopté une résolution demandant à Ottawa d'améliorer le transport ferroviaire dans la région. Compte rendu, Hubert Théberge.
3: Alors que les enjeux de transport sont au cœur de la campagne électorale provinciale, les élus de Mont-Joli considèrent que le retour d'un meilleur transport ferroviaire pourrait faire partie de la solution. Martin Soucy, maire de Mont-Joli, explique pourquoi les déplacements en train demeurent importants pour la ville.
4: On a fait une résolution demandant au gouvernement du Canada, à Via Rail, au ministre des Transports, de revoir un peu la formule. On a des gens qu'on a besoin sur le service de proximité-là. On est passé de 6 fois par semaine à 3 fois. Puis là, on est rendu que ce train-là est de nuit. On a cessé de garder les gardes occupées. Le service est essentiel. On parle d'un transport de masse pour que les gens pourraient se déplacer vers les centres.
3: Le député de Rimouski-Matapédia, Maxime Blanchette-Jonca, déclarait récemment qu'il avait eu la confirmation de Via Rail qu'un retour des trains de passagers aux heures de pointe devrait avoir lieu d'ici le printemps 2028.
5: Après près de 40 ans, là, depuis les années 90, et là on revient avec le train de jour d'ici le printemps 2028. Les discussions que j'ai eues avec Via Rail dans les dernières semaines qui nous confirment leur intention de revenir.
3: Le député a également spécifié qu'une demande a été faite pour que certaines gares de la région soient rénovées. On rappelle que la gare de Mont-Joli a fermé ses portes depuis 2014.
5: Ça va prendre une infrastructure ici qui est adéquate, là. Une gare, là. Donc, que les gens vont pouvoir accéder. J'ai eu plein d'histoires à l'époque, là, même des gens qui attendaient à dehors de la gare, en plein hiver, là, à moins 30.
3: Plus de 3500 personnes ont signé la pétition citoyenne visant à rétablir un service ferroviaire quotidien, fiable et accessible au Bas-Saint-Laurent. Voici un citoyen de Mont-Joli expliquant pourquoi il est favorable au retour d'un meilleur transport par train.
6: Comme moi, ma mère est à l'extérieur, elle aurait bien aimé pouvoir venir avec le train, mais arriver ici à 3h30 dans la nuit, là, ça n'a pas d'allure, fait que quand elle vient, ben, elle vient en autobus à cause de ça. C'est un moyen de transport qui est génial pour pouvoir voir le paysage. De nuit, ben, tu perds tout, t'es obligé de dormir dedans.
3: C'était Hubert Théberge du programme IGL pour Flow FM.
0: Ce sera donc tout pour ce bulletin de nouvelles. Merci de l'avoir suivi. 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

Bonjour, ici Nathalie Papin-Gagnon. 25 ans après les attentats du 11 septembre 2001, des commémorations auront lieu aux États-Unis et au Canada aujourd'hui. Des hommages seront rendus aux victimes, mais aussi aux personnes qui se sont dévouées pour faire face à une crise sans précédent. L'aéroport d'Halifax, qui accueillit une quarantaine de vols ce jour-là, organise d'ailleurs une cérémonie pour souligner la mobilisation du personnel aérien. Campagne électorale au Québec, la chef de la coalition Avenir Québec, Christine Fréchette, a refusé de dire quelle serait sa position personnelle si un référendum sur la souveraineté avait lieu. Elle a répété que c'était le pire moment pour tenir une telle consultation. Paul Saint-Pierre Plamondon lui reproche son manque de transparence. Par ailleurs, les chefs des cinq principaux partis ont rencontré le président général de l'Union des producteurs agricoles, Martin Caron, qui demeure farouchement opposé au projet fédéral de train à grande vitesse Alto entre Toronto et Québec. Le chef du Parti québécois, Paul Saint-Pierre Plamondon, et le chef conservateur, Éric Duhaime, sont aussi opposés au projet. Le Canada va collaborer avec l'Ukraine pour produire des millions de drones, dont le tiers sera destiné aux Ukrainiens. L'objectif fait partie d'une entente de collaboration militaire de 100 ans qui a été signée à Calgary par le premier ministre Mark Carney et le président Volodymyr Zelensky qui étaient en visite dans la métropole albertaine. Et le mois d'août a été le mois le plus chaud jamais enregistré sur la planète selon le service météorologique européen Copernicus. La température a atteint près de 17 degrés à l'échelle mondiale, soit 1,65 degré supérieur à la moyenne des niveaux pré-industriels. Voilà, c'est

0: Présentement, c'est 10 degrés avec 14 au maximum aujourd'hui. Alternance soleil-nuage ce soir et cette nuit, il fera 8 degrés avec un ciel dégagé. Demain, samedi, il fera 20 degrés avec du soleil. Et pour la nuit, 16 avec des passages nuageux. Dimanche, 22 et des averses. Et pour la nuit, 11 avec de la pluie. Lundi, 15 et des averses. Et pour la nuit, 8 degrés. Ainsi qu'un ciel dégagé. Mardi, 16 avec du soleil. Et pour la nuit, 14 avec 30 % de possibilité d'averse. 19 degrés mercredi, alternance soleil et nuages. Il est 8h. 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
1: Allô, allô, c'est José Lavigueur. Aujourd'hui, je vous montre un exercice facile à faire, ben, aux quelques années. On y va. Woup, woup. D'abord, on étend le bras. Ensuite, on pince les doigts comme si on tenait un crayon. Et puis, on fait un geste du poignet. Croc,

8h21 dans Sport Express. Je parle du camp des recrues du Canadien qui débute aujourd'hui. Hier, le nouvel entraîneur-chef du Rocket de Laval, Daniel Jacob, s'est entretenu avec les médias. Mentionne que le défenseur David Randbacher et l'attaquant Florian Jacquaille sont sur la bonne voie afin de se tailler un poste dans la Ligue nationale de hockey. Mentionne également que nous ne sommes pas à l'abri d'une surprise en ce qui a trait au, à des joueurs qui se classent ou non une place dans l'alignement de l'équipe et que Reinbacher et Jacquaille sont les plus susceptibles de le faire. Sinon, ben là, ça n'est

On prend l'action ce soir du côté de Matane au Colisée béton provincial. Ils affrontent le Drakkar de Bécomo. Affrontement préparatoire pour le premier match de la saison régulière qui se passera donc le 18 septembre prochain, le début de la saison. C'est au Centre sportif Alcoa de Bécomo, le 19 septembre également. C'est Édouard Laure qui va garder les buts ce soir. Kaden Pellegrino ne sera pas en uniforme ce soir. Même chose pour Thomas Belzile. Demain, Belzile sera de la formation, probablement pour Pellegrino également. Sinon, mais pour le match de samedi contre les Remparts de Québec au Colisée financière Sun Life, Morgan Blackwood et Tommy Saunier se partageront la tâche devant le filet. Sinon, ben pour les deux matchs, sept défenseurs seront habillés. Un défenseur passera son tour ce soir, l'autre demain. Et ça ressemble pas mal à ça pour la fin de semaine de l'Océanique. Dernière fin de semaine de match préparatoire. Par la suite, dans le monde du sport, c'était la première semaine d'activité dans la NFL est bien enclenchée. Et la septième plus grande foule de l'histoire de la NFL pour un match de saison régulière, c'était en Australie hier, alors que les 49ers affrontaient les Rams de Los Angeles et les grands favoris étaient les Rams. Mais ils se sont fait humilier hier par la marque de 27-7 face aux Niners. Ils ont malmené les Rams pendant cette rencontre-là par la marque de 27-7 au Melbourne Cricket Ground. 100 021 spectateurs précisément assistaient à cette partie. Et je termine en Formule 1 alors que le circuit de Madring sera le théâtre d'un nouveau Grand Prix. La Formule 1 n'a jamais roulé sur ce circuit. Les pilotes s'attendent à du chaos en fin de semaine, alors que le circuit ne donne pas droit à l'erreur sur certains virages. Donc, à Madrid, deuxième Grand Prix d'Espagne de la saison de Formule 1. Le circuit de Madrid s'apparente au circuit de Zandvoort et de Budapest. Les courses de Zandvoort et de Budapest ont été remportées par le champion du monde en titre, Lando Norris, cette année. À voir si McLaren peut répéter l'exploit avec Norris ou avec son autre pilote, Oscar Piastri. Pour rappel, Max Verstappen n'a toujours pas gagné de course cette année non plus. Il a gagné une course pour la dernière fois il y a 9 mois.

0: 8h31 sur les ondes de Flow 96.5 dans nos studios. Journaliste culturel sur les ondes de Flow 96.5. Hugo Étienne avec nous. Salut Hugo.
1: Hey, bon matin, Emile. Bon matin tout le monde.
0: De quoi tu veux nous jaser ce matin? C'était la première semaine de télévision.
1: Oui.
0: Et tu nous parles de ce qui s'est passé, mais surtout de ce qui n'est pas encore arrivé. Débute la semaine prochaine.
1: Absolument. On va commencer par la première semaine de Indéfendable, Émile.
0: Oui.
1: Première semaine, on attendait ce retour-là. On l'attendait. Est-ce que Maxime Dubois va survivre? Est-ce qu'il est dans le coma? Dans quel état il est? Premier épisode, on n'a pas tardé à donner pas mal toutes les réponses qu'on avait besoin de savoir. Le père de Léo, Maxime Dubois, on a vraiment remis tous les morceaux de casse-tête à leur place dès les premières minutes. Et ça, j'ai apprécié. Parce que des fois,
0: on étire la sauce.
1: Donc, au moins, cette fois-ci, on y était rapidement. On a donné toutes les bases, tout ce qu'on avait besoin de savoir. C'est une semaine qui brasse. Honnêtement, là.
0: Il a-tu survécu, là?
1: Ben, là, il est dans le coma.
0: OK.
1: Là, on avait des pas pires bonnes nouvelles au début de la semaine. Là, hier et avant-hier, c'est pas mal moins le fun comme nouvelle. On a arrêté la sédation. On essaie de voir s'il va se réveiller. Pour l'instant, il se réveille pas fort.
0: OK.
1: Donc, c'est... J'ai l'impression qu'on nous a donné un petit faux espoir, là. Faux bonbon au début de la semaine. Mais bon, okay. On verra bien... La semaine prochaine, Kim Nolin, qui est toujours dans le déni monumental de cette histoire-là. Mais bon, on verra bien. Elle qui est enceinte, elle doit composer avec une plainte d'un juge. Elle doit se présenter. Il y a beaucoup de choses dans sa vie. Là. T'sais, honnêtement, à sa place, j'irais rouler en petite boule dans un coin de ma chambre puis je bougerais plus. Elle, sa réaction, c'est de continuer comme si jamais rien ne s'était passé. Bon, on verra bien ce que ça va donner. À un moment donné, il y aura un crash. Hein? Ça, c'est inévitable.
0: On
1: a vu Léo crasher à un moment donné. Je pense que ça va être son tour. Mais excellente semaine. Franchement, à la hauteur des attentes, des cas plus abracadabra que les autres. Ça bouge. Je vous en donne pas trop de détails, là, si vous n'avez pas vu la semaine que vous attendez à ce soir pour la rattraper en rafale.
0: Il y en a beaucoup qui font ça, hein?
1: Oui, de plus en plus. On attend à la fin de la semaine, puis c'est un gros vendredi soir.
0: Surtout là. Maintenant que tout est disponible sur les plateformes.
1: Ouais.
0: Tu sais, tu peux te dire, ben là, tu sais, la semaine, je vais faire autre chose. Puis là, le vendredi, la fin de semaine est arrivée, puis là, je me clenche mes émissions favorites.
1: Oui, mais moi, je te dirais que j'aime encore soit les enregistrer, au lieu d'aller sur les plateformes comme TVA Plus et autres, puis avancer rapidement les annonces. Parce que sur les plateformes, tout TV, TVA Plus...
0: Ça dépend. Tu sais, mettons, moi, sur Crave, moi, j'ai pas de publicité. Fait que, mettons, pour... c'était le début d'Occupation Double cette semaine, confesse, je l'écoute, et il y a pas de publicité sur Crave.
1: Ouais.
0: Fait que, tu sais, ça...
1: C'est pas mal, je dirais, la seule plateforme comme ça.
0: Je pense que oui. T'sais, Survivor Québec, Big Brother Célébrité, t'sais, j'enregistrerai pas avec plein d'annonces quand je peux l'avoir sans annonce directement sur Crave, pas d'annonce. Mais effectivement, TVA+, là, des fois,
1: c'est lourd.
0: C'est laborieux. Là.
1: C'est très laborieux. Tout TV, on s'en sort si on a l'abonnement, là, mais c'est quand même... On a quand même un petit quelque chose au début, un petit quelque chose à la fin quand même. J'aime encore mieux le traditionnel.
0: Ouais.
1: Je m'en confesse. Bon.
0: Ben oui, ben c'est bien correct aussi. Puis,
1: oui.
0: Tu sais, je veux dire, des plateformes comme TVA+ poussent à faire ça. Là,
1: parce ben
0: que
1: oui.
0: Les publicités sur les plateformes, tu peux pas les passer.
1: Exactement. Sinon, Émile, Stat.
0: Oui.
1: Ça, c'est un autre très grand retour qu'on attend.
0: Et là, hier, quand t'écoutais Stat... L'émission commence et ta réaction a été « Hein? Ben voyons donc! »
1: Mais non, qu'est-ce que c'est ça? Et pour le début du premier épisode, c'est pas mal tout ce que je vous dirai ce matin. « Hein? Ben voyons donc, qu'est-ce que c'est ça? » C'est à peu près tout ce que je vais vous dire ce matin sur le début du premier épisode. Ça va durer, je vous le dis, là, 2 minutes. Après 2 minutes, vous allez tout comprendre. Tous les morceaux de casse-tête vont se remettre en place. mais attachez votre truc sur le premier 2 minutes. OK? C'est, et pour vrai, ça roule à fond de train. Pendant, moi, j'ai eu la chance de voir les 2 premiers épisodes, donc les 2 prochaines semaines. Et attachez votre truc, là. On n'est pas au bout de nos peines. C'est une solide saison. J'ai l'impression de redire ça de saison en saison.
0: Oui, effectivement. Ben, tu l'avais dit l'an passé pour oui. La première en format non quotidien.
1: Exact.
0: Puis là, ben, pour la deuxième, tu sembles avoir...
1: Alors, on ne baisse pas de régime, ça ne s'essouffle pas. Et ce qui aide énormément, et je pense que tout était prévu, tout était calculé, c'est l'arrivée de nouveaux médecins à Saint-Vincent, de nouveaux jeunes médecins internes qui vont être jumelés avec les personnages qu'on connaît. Ça l'amène toute une autre dynamique. On veut les connaître. Dès les 2 premiers épisodes, on se dit, OK, mais là, pourquoi il réagit de même? Pourquoi il est comme ça? Puis là, on veut les connaître un peu plus, donc on se plonge encore véritablement plus dans l'histoire. Puis on a hâte de savoir la suite. Fait que je pense que ça amène encore une fois un nouveau souffle.
0: Ben, mettons, dans les émissions où il y a plusieurs saisons, mettons plus de 5, oui. On voit souvent ça.
1: Ben oui.
0: Tu sais, mettons les personnages principaux qui commencent à s'effacer puis qui laissent place à de nouvelles personnes.
1: Oui, ben, je pense que
0: c'est bien correct aussi. Là.
1: Ben oui, c'est une formule qui est bonne.
0: Puis qui est rafraîchissante à l'écran aussi.
1: Absolument, absolument. Donc, vous ne serez pas déçus de la nouvelle saison de Stat qui commence mardi prochain, 20h. Attachez votre truc. Attachez votre truc. Vous allez. Ça va brasser. Ça va brasser.
0: Et pour ceux qui auraient suivi également, je reviens avec Occupation Double. Oui. Parce que ça vient de me passer dans la tête. Il y a un documentaire sur les 20 ans d'Occupation Double ce soir.
1: Ah oui, OK.
0: Ouais, disponible sur Crave puis sur Nouveau. Je sais pas à quelle heure ça passe, par exemple. Je pense que c'est à 19 ou à 21 heures.
1: Oh, okay.
0: Mais sur les ondes de nouveau.
1: Oui,
0: si jamais ça vous intéresse.
1: Ben absolument, on va surveiller ça. Et autre chose à surveiller, ce soir, le retour des justiciers à nouveau.
0: Ah oui?
1: Oui, c'est toujours très drôle, très divertissant. Beaucoup de cas assez spectaculaires. Hier, Émile, je suis allé à la salle des Jardins.
0: Oui.
1: Le nouveau spectacle de Véronique Dicker, une soirée avec V. On a passé une belle soirée, honnêtement. J'ai des mini bémols, par contre.
0: Okay.
1: Des mini bémols. J'ai adoré ma soirée dans son ensemble. Beaucoup de belles prestations, beaucoup de belles performances. Je sais pas à quel point le dosage imitation versus chanson avec sa propre voix, parce que c'est ce qu'elle voulait mettre de l'avant dans ce nouveau spectacle-là. Moins d'imitation, un peu plus de sa propre voix. Je sais pas si le dosage est au bon dosage.
0: OK.
1: J'ai eu l'impression tout au long de la soirée de me demander est-ce que c'est un spectacle de chansons, de musique de Véronique Dicker ou c'est un spectacle d'imitation. Je me suis demandé ça tout au long de la soirée. Et ça, je vous avoue que ça a peut-être un peu gâché le plaisir de ma soirée, quoique elle a une voix incroyable à couper le souffle. Moi, quand t'es capable de m'imiter Whitney Houston, I Will Always Love You, a cappella, entre 2 chansons, puis de me donner des frissons sur le bras...
0: Parce que ça veut dire que tu fais quelque chose de pas pire.
1: Je vous donne 2-3 étoiles, OK? Ouais. C'est ce qui s'est passé. Mais il manquait justement... elle a fait 3 phrases de cette chanson-là de Whitney Houston, a cappella, là, entre 2 chansons, entre 2 phrases, 2 histoires. Il manquait un numéro de Whitney Houston.
0: Okay.
1: Il manquait un numéro de Céline ou de Ginette complet. Je pense qu'on a eu 2 mini-extraits de chansons de Céline au courant du spectacle. Quand imiter Céline a fait sa marque tout au long de sa carrière, t'sais. Fait ça, il manquait un peu. Oui, elle a raconté sa carrière, son parcours professionnel avec les chansons, soit avec sa propre voix ou avec des imitations, mais justement, il manquait des bouts de Céline. Et il manquait cette imitation-là. Le moment marquant, c'est lorsque, parce qu'on sait, elle a joué dans le film Les Belles-Sœurs,
0: oui.
1: Nos Belles-Sœurs, et une de sa chanson solo là, dans le film, dont j'oublie le titre, elle nous l'a fait hier soir, assise dans les marches devant la scène, avec un éclairage très minimaliste sur elle. si vous allez la voir ce soir, sortez les mouchoirs pour ce numéro-là. Là. J'étais déjà assis, mais je tombais en bas de ma chaise. Là. C'est wow, c'est le numéro de la soirée.
0: Okay.
1: Selon moi, le numéro de la soirée. Sinon, le restant, d'excellentes chansons. J'ai presque mieux aimé lorsqu'elle chantait avec sa propre voix que ces imitations qu'elle nous a offertes hier, parce que j'avais l'impression que c'était à moitié.
0: Okay.
1: J'avais l'impression que c'était juste des parcelles, des petits bouts à moitié. Je vais vous donner un petit bout de telle affaire,
0: ouais, c'est ça.
1: Bout de telle affaire. Si tu veux le faire, fais-moi-le au complet. Fais-moi-en moins, mais fais-les au complet, en entièreté, puis après ça, fais tes chansons. C'est ce dosage-là que j'ai peut-être moins aimé, mais dans l'ensemble, j'ai adoré la soirée, super beau spectacle, et les commentaires autour de moi étaient assez unanimes. Là. Monsieur, madame aimaient, ont adoré son humour, ont adoré ses chansons, sa voix. Quelle chanteuse. Donc, si vous y êtes ce soir, ben vous allez passer une excellente soirée, et il reste encore quelques billets pour ce soir. Donc, allez-y.
0: Hugo, en fin de semaine, tu auras la chance d'être du côté de la métropole.
1: Oh oui.
0: Où tout foisonne et c'est le rendez-vous culturel par excellence ce dimanche.
1: Oui,
0: le gala
1: monsieur.
0: Des prix Gémeaux. Et tu y seras, Flo 96.5, sera présent au gala des prix Gémeaux.
1: Oui, monsieur, je serai sur le tapis rouge dans la salle de presse pour accueillir les gagnants. J'ai bien hâte de renouer avec cette expérience-là. Ça fait longtemps que j'ai pas été sur un tapis rouge. Hein?
0: Ben, c'est parce qu'on dirait que ça se passe tout pendant l'automne. Hein?
1: Oui.
0: L'hiver, il n'y a à peu près rien qui se passe.
1: C'est à l'automne ou au printemps.
0: Oui, exactement, c'est ça.
1: Ouais, dans l'hiver, c'est rare qu'on sort nos artistes, nos vedettes en grande robe en plein mois
0: ouais,
1: de janvier.
0: Oui, c'est ça, effectivement. Des talons hauts dans Gadou, là.
1: Oui, donc j'y serai, j'ai très hâte. C'est dimanche soir à 20h. Évidemment, ce qu'on va surveiller, c'est Empathie. Hein? Empathie qui...
0: Oui, devrait renflouer à peu près tout, là.
1: 18 nominations pour Avant le crash.
0: As-tu voté pour ton émission Prix du fond Cogeco?
1: Oui,
0: ou
1: un coup de cœur du ouais. public. Oui, j'ai voté. C'était très crève-cœur comme vote.
0: T'as choisi quoi?
1: J'ai pas le choix, Émile. En direct de l'univers.
0: Ah, oh, ouais, hein?
1: J'ai pas le choix. C'est...
0: Okay.
1: Ça reste en direct de l'univers. J'ai failli cliquer sur Empathie. Parce qu'Empathie okay.
0: est nommé,
1: est incroyable. C'est 20 nominations dimanche pour Empathie.
0: Okay.
1: Si elle remporte 20 statuettes, là, ça va faire une Lou Adriane Cassidy remplie
0: ouais.
1: de trophées. Ça va être assez incroyable. Mais honnêtement, j'ai pas le choix d'y aller avec en direct de l'univers, qui est okay. mon coup de cœur. Ça fait 18, 17 saisons là, que ça. C'est incroyable. C'est encore.
0: Ils ont gagné l'an passé.
1: Ça fait je sais plus combien d'années en ligne qu'ils gagnent.
0: S'il y a une émission qui peut les détrôner, c'est Empathie.
1: Oui, effectivement. Ça va être très, très chaud. Je serais très curieux de voir le nombre de votes. Entre ces deux séries-là, c'est certain. Puis ensuite, ben, en direct de l'univers cette année, petite mention, on revient avec une émission pour le public. Donc, si vous avez quelqu'un dans votre entourage qui est un fan de l'émission, vous pouvez l'inscrire. Les inscriptions sont là. La personne ne doit pas savoir en aucun cas qu'elle est inscrite, sinon c'est disqualifié automatiquement. Et ça doit se faire en secret. Là, il y a un formulaire, vous remplissez le formulaire. Faut quand même connaître la personne que vous inscrivez, sinon appelez ses proches. Ils vont vous donner des petites indications. Mais c'est une émission qui avait vraiment bien fonctionné l'an passé. Là.
0: Ben Hugo, merci beaucoup de ta chronique. Je te souhaite un excellent gala dimanche.
1: Oui.
0: Les gens peuvent te capter dès 9h alors que tu prends la barre de ton émission. L'heure culture, il est 8h45. Dans Rimouski Métis, présentement, il fait 10 degrés. On prévoit 14 au maximum aujourd'hui. Alternance soleil-nuage pour demain, samedi, 20 degrés avec un ciel ensoleillé, 16 degrés pour la nuit avec des passages nuageux. Dimanche, 22 et des averses, et pour la nuit, 11 degrés avec de la pluie. Lundi, 15 et des averses, et pour la nuit, 8 degrés avec un ciel dégagé. Mardi, 16 et du soleil, et pour la nuit, 14 degrés avec 30% de possibilité d'averses. Il est 8h46.
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0: 8h50 sur les ondes de Flow 96.5. Merci à tout le monde d'avoir été là. Moi, je vous dis à demain. Demain, 6h30, je vais dormir. Mais à lundi, 6h30, voilà. Là, je serai ici dans le studio. Voilà, j'espère que vous allez passer une excellente fin de semaine. Merci si vous avez écouté toute la semaine de Crème à sucre. Merci également si vous avez seulement capté une seule émission. Dans quelques instants, c'est Hugo Etier qui prend le micro pour toute son émission, donc de 9h à 10h pour l'heure culture. Il sera de retour en onde entre 13 et 16h pour son émission, là, l'émission de l'après-midi, l'effet flow. Donc voilà, il est 8h51. Moi, je vous souhaite une excellente fin de semaine. Si jamais vous êtes du côté de Matane ce soir et que vous me croisez, n'hésitez pas à me dire un petit coucou. Ça va me faire plaisir de vous jaser, de jaser de tout et n'importe quoi. Donc, je vous rappelle, Océanique affronte le Drakkar ce soir du côté de Matane.
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0: Bienvenue au bulletin de nouvelles d'avant-midi de ce 11 septembre 2026. Alphonse Legault, ici au micro, pour vous informer. Depuis le début de la campagne électorale, plusieurs chefs de parti ont fait des annonces sporadiques au profit des aînés, des propositions claires dans le sens de l'autonomie et le portefeuille des aînés, l'indépendance des personnes âgées ou encore l'accessibilité aux soins de santé de proximité et la lutte contre l'isolement. Alors que la campagne électorale va durer encore 3 à 4 semaines, certains aînés ne semblent pas pour l'instant convaincus par la sincérité des annonces des acteurs politiques. Richard Rancourt, par exemple, président de l'organisme Carrefour 50 ans et plus du Québec, trouve cette balance de promesses électorales à la limite énervante.
1: La balance de promesses électorales commence à nous énerver, nous les aînés. Là. Il y a quelqu'un au bout de la ligne qui va payer au bout de ça. Puis comme on représente zone des clubs dans l'est du Québec, entre la Pocatière et les îles de Modène, on a plusieurs de nos clubs occupent beaucoup des milieux ruraux. Bon, on se rend compte que les aînés dans les milieux ruraux ne sont pas traités à la hauteur de ce qu'on voit au niveau du Québec. D'abord, il y a une dévitalisation des milieux, des services s'en vont, et on voudrait que les gens restent un petit peu plus longtemps chez eux, mais comment voulez-vous qu'ils restent chez eux s'il n'y a plus de services, il n'y a plus d'épicerie, et puis il n'y a plus grand-chose qui reste dans les milieux à ce moment-là. Donc, nous avons le service aux aînés dans les milieux ruraux, c'est une grande préoccupation. Puis s'ils doivent quitter leur milieu pour venir en ville, les logements sociaux n'existent pas non plus. Là. Tu sais, voyez-vous, là, il y a quelque chose qui ne fonctionne moins. Notre réflexe aîné est toujours là.
0: Parlant toujours des aînés, le club des 50 ans et plus de Saint-Yves a tenu mercredi sa journée d'inscription aux activités au centre Adhémar Saint-Laurent. On retient en fin de journée que quelques dizaines de nouveaux membres se sont ajoutés aux anciens et habitués. Le club devrait fonctionner cette année avec environ 475 membres pour les différentes activités au programme. Avec cette augmentation continue des membres, l'organisme commence par être saturé du point de vue de l'espace et souhaiterait un agrandissement. Nous en parlons avec Jocelyn Lévesque. Il est le président du club des 50 ans et plus de Saint-Yves.
2: On commence à être saturé au point de vue des espaces disponibles. Et puis aussi, le centre est disponible pour beaucoup d'autres activités, des écoles, puis le club Richelieu aussi de Rimouski-Est, et puis le comité sportif. Alors, c'est toutes des activités qui se passent au centre Adhémar-Saint-Laurent. Alors, c'est pour ça qu'à un moment donné, on a même demandé à la ville un agrandissement et on a hâte que ça se place dans un plan quinquennal pour être capable d'avoir un agrandissement parce qu'on serait capable d'accepter beaucoup plus en étant agrandi.
0: On est en période électorale. Vous écoutez les chefs de partis politiques parler des aînés. Vous en dites quoi?
2: Bien, on a demandé des subventions pour nos programmes, mais habituellement, avec toutes les cotisations qu'on reçoit ici, à l'occasion, on fait des programmes, on a des programmes qui nous arrivent à un moment donné pour différentes activités. Et comme là, on vient d'acheter 4 tapis neufs pour la pétanque, alors possibilité d'avoir une subvention, mais c'est pas facile avec les subventions. Beaucoup de critères, et puis, mais on réussit à s'entretenir avec tout ce qu'on a actuellement.
0: Vous voulez que les politiques facilitent ces subventions?
2: Oui, ça serait pratique.
0: La note culturelle pour poursuivre ce bulletin de nouvelles, c'est avec vous, Hugo Etier.
3: La rentrée culturelle de spectacles avait lieu mercredi soir à la salle des Jardins. Nouveautés incontournables et surprises ont été présentées au public. Voici Mireille Lévesque, directrice générale adjointe, qui nous parle de la saison 2026-2027.
4: On a le retour de Verdict avec Paul Doucet, Sonia Vachon aussi en théâtre. Leur premier passage avait été vraiment très apprécié. Donc vraiment la programmation théâtre. On a Virginie Brunel qui est de retour en danse aussi. Manuel Roch, une belle saison danse, très très diversifiée encore là. Une belle programmation jeunesse aussi pour la famille. Et qu'encore là, on a des incontournables, on a des découvertes, on a de la relève, on a tout ça. À découvrir.
3: L'humoriste Billy Tellier était également sur place pour présenter un extrait de son troisième one-man show.
5: Ah, je pense qu'on reste dans ce que j'offre d'habitude, c'est-à-dire un show rythmé, un show punché. J'aime beaucoup faire des liens, j'aime beaucoup un show qui se tient, c'est un show qui parle de mon quotidien, des choix qu'on a à faire, la difficulté qu'on a à devoir faire des bons choix. On a une pression là, tu sais, à faire des choix de travail, à faire avec nos enfants, en santé. Puis ce qui est le fun, ben, c'est que quand tu viens voir mon show, ben, t'as pas de choix à faire. Tu t'assois avec quelqu'un que t'aimes et tu ris.
3: Pour tous les détails de la programmation 2026-2027, visitez lespectacles.com.
0: Et nous bouclons ce bulletin de nouvelles avec la note sportive présentée ici par Émile Clouet.
6: L'Océanique reprend l'action ce soir du côté du Colzébéton provincial de Matane afin d'y affronter le Drakkar de Bécomo. C'est Édouard Laure qui gardera la cage de l'Océanique, tandis que Caden Pellegrino et Thomas Belzile rateront le match. Les Knicks jouent également un match à la maison le lendemain au Colzé financier Sun Life, samedi soir face aux Remparts de Québec. Un bon test, puisque la formation de Joël Perrault affrontera l'une des meilleures formations de la LHJMQ. Tommy Saunier et Morgan Blackwood se partageront la devant le filet. Tous les défenseurs verront de l'action dans cette fin de semaine. Et ce sont les deux derniers matchs préparatoires de l'équipe de toute une région avant le début de la saison régulière, le 18 septembre prochain, à Bécomo, au centre sportif Alcoa. L'Océanique compte encore une jeune équipe et l'entraîneur-chef Joël Perrault veut amener une nouvelle mentalité dans le vestiaire de l'équipe de toute une région.
7: Je veux vraiment que tout le monde ait des répétitions. On demeure en évaluation aussi de notre équipe. C'est sûr qu'on les connaît, nos joueurs, déjà un petit peu. On veut les mettre dans des situations favorables, mais on avertit tout le monde aussi, puis c'est vraiment une chose qu'on a dit dès la journée 1 du camp. Il y a des raisons pourquoi on a fait beaucoup de changements entre alignements. Tout le monde est interchangeable. On veut qu'il y ait une compétition saine à l'interne, que tout le monde se pousse, puis chaque jour est une nouvelle journée, puis chaque jour, tu as le droit de faire changer le coach d'idée sur comment il peut s'utiliser.
0: Et c'est ce qui met fin à ce bulletin de nouvelles. Merci de l'avoir suivi. 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

Bonjour, ici Nathalie Papin-Gagnon. 25 ans après les attentats du 11 septembre 2001, des commémorations auront lieu aux États-Unis et au Canada aujourd'hui. Des hommages seront rendus aux victimes, mais aussi aux personnes qui se sont dévouées pour faire face à une crise sans précédent. L'aéroport d'Halifax, qui accueillit une quarantaine de vols ce jour-là, organise d'ailleurs une cérémonie pour souligner la mobilisation du personnel aérien. Campagne électorale au Québec, la chef de la coalition Avenir Québec, Christine Fréchette, a refusé de dire quelle serait sa position personnelle si un référendum sur la souveraineté avait lieu. Elle a répété que c'était le pire moment pour tenir une telle consultation. Paul Saint-Pierre Plamondon lui reproche son manque de transparence. Par ailleurs, les chefs des cinq principaux partis ont rencontré le président général de l'Union des producteurs agricoles, Martin Caron, qui demeure farouchement opposé au projet fédéral de train à grande vitesse Alto entre Toronto et Québec. Le chef du Parti québécois, Paul Saint-Pierre Plamondon, et le chef conservateur, Éric Duhaime, sont aussi opposés au projet. Le Canada va collaborer avec l'Ukraine pour produire des millions de drones, dont le tiers sera destiné aux Ukrainiens. L'objectif fait partie d'une entente de collaboration militaire de 100 ans qui a été signée à Calgary par le premier ministre Mark Carney et le président Volodymyr Zelensky qui étaient en visite dans la métropole albertaine. Et le mois d'août a été le mois le plus chaud jamais enregistré sur la planète selon le service météorologique européen Copernicus. La température a atteint près de 17 degrés à l'échelle mondiale, soit 1,65 degré supérieur à la moyenne des niveaux pré-industriels. Voilà.

Eh bien, ce vendredi 11 septembre, à la météo, c'est une alternance. Soleil et nuages aujourd'hui, un maximum de 14 est prévu. Pour la fin de semaine, samedi, ça sera la belle journée. Il va falloir en profiter samedi. On aura plein soleil, maximum de 20. Et dimanche, ça sera le retour des nuages avec des averses, un maximum de 22. Les nuages persistent dans la région pour lundi avec des averses dispersées, un maximum de 15. Présentement, dans Rimouski et la Métis, il fait 11. Bienvenue à Culture Emportée en ce 11 septembre 2026.

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0: Saint-Laurent-Rimouski. Et d'ailleurs, on a eu la chance hier d'avoir Véronique Dicker ici à Rimouski. Ben oui, elle qui vient s'installer pour deux soirs, hier soir et ce soir à la salle Desjardins. Il reste quelques billets d'ailleurs. Moi, j'y étais hier. Excellente soirée, vraiment. Au sommet de son art, au sommet de sa forme aussi. Vraiment, je ne sais pas si vous y étiez. Si vous y étiez, ben faites-moi signe. Appelez-moi pendant la prochaine pause. Hein. J'ai envie de savoir qu'est-ce que vous avez pensé de ce spectacle. Là, 88-724-9650. Ça me fait grand plaisir de vous parler au téléphone et d'avoir vos commentaires, là, de savoir qu'est-ce que vous avez pensé de cette performance de cette grande artiste Véronique Dicker qui était hier soir en prestation. Très belle soirée. Sinon, ce matin, on va aussi parler de Hubert Lenoir qui prend sa retraite, mais pas de la musique, mais de la scène, de la vie publique. Mais il veut chanter une fois de temps en temps. Bref, encore une fois, tout mélangé, notre petit Hubert Lenoir. On parlera aussi du gala des Gémeaux qui est dimanche soir à 20h du côté de Radio-Canada. J'y serai sur le tapis rouge en direct de Montréal. Je me déplacerai là en fin de semaine pour aller rencontrer nos vedettes, nos artistes sur le tapis rouge ainsi que dans la salle de presse, parler avec tous les gagnants. Ça risque d'être une grosse soirée, franchement, là. Empathie qui nomine qui est en tête des nominations avec 20 nominations. Sinon, Avant le crash, 18 nominations pour cette série-là aussi. Bref, ça va être une grosse édition du gala des prix Gémeaux ce dimanche soir. Sinon, on va parler aussi un peu plus tard de notre Céline. Ben oui, Céline à 24 heures à peu près, un peu plus de 24 heures avant de remonter sur scène plus de 5-6 ans après son arrêt. Ça doit être excitant, ça doit être énervant, fébrile. J'aimerais ça savoir là, dans quelle énergie elle est. Elle n'est pas sortie rencontrer ses fans hier. Elle ne le fera pas non plus aujourd'hui. Elle se repose. Elle prend toutes les énergies possibles pour remonter sur scène demain. On attend avec impatience toutes ces premières images de Céline qui remonte sur scène. On s'en va en musique avec Julien Clair et Zagata. Au retour, on s'informe dans leur culture.
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Eh bien, 9h32 minutes de retour à l'heure culture. Je vous parle de Hubert Lenoir. Oui, Hubert Lenoir a décidé qu'il prenait sa retraite. Ben oui, mais pas de la musique. Hein, parce qu'on pourrait presque dire que Hubert Lenoir prend sa retraite, mais avec une petite nuance. Parce que l'artiste québécois affirme être à la retraite, mais ça veut surtout pas dire qu'il a arrêté de faire de la musique, bien au contraire. Depuis quelques années, Hubert Lenoir là s'est fait beaucoup plus discret après la tournée de son album Pictura de Hips. Musique directe, il a pratiquement disparu des projecteurs. Les apparitions publiques et les entrevues sont devenues beaucoup plus rares. Et cette semaine, il est de retour dans l'espace médiatique, mais pour des raisons bien précises. Il accompagne sa conjointe, la cinéaste Noémie D. Leclerc, au Festival de cinéma de la Ville de Québec, où elle présente son film « La meilleure façon, c'est par accident ». Hubert Lenoir a d'ailleurs participé activement au projet. Il est coproducteur de ce projet-là. Il a travaillé comme deuxième caméraman et surtout, il a composé la trame sonore du film. Et c'est justement là qu'on comprend mieux ce qu'il veut dire lorsqu'il parle de retraite. Parce que faire de la musique, oui, mais monter sur scène et chanter devant un public, c'est autre chose. Hubert Lenoir là, explique qu'il entretient actuellement une relation plutôt conflictuelle avec le fait de chanter. Selon lui, chanter signifie automatiquement mettre sa voix et donc sa propre personne au centre de l'attention. Et visiblement, en ce moment, c'est justement ça qu'il cherche à éviter. Il dit préférer aujourd'hui créer une musique qui se fonde davantage dans ce qui l'entoure. Il s'intéresse notamment beaucoup à la musique classique et affirme même que, pour lui, son univers musical se rapproche davantage d'Apple Music classique que de Spotify. Donc non, Hubert Lenoir ne ferme pas la porte à la musique, mais il semble plutôt vouloir pratiquer autrement, loin du personnage public et de la pression qui vient avec la célébrité. Et cette prise de distance-là n'est pas complètement surprenante hein, quand on repense à son parcours assez éclaté. Et avec le recul, ben, sa conjointe Noémie D. Leclerc reconnaît que ce succès fulgurant venait avec énormément de pression et une importante charge émotionnelle. Donc aujourd'hui, là, sa retraite semble peut-être davantage une façon de reprendre le contrôle sur sa création et sur sa vie publique. Hubert Lenoir continue de faire de la musique, mais peut-être qu'il a simplement plus envie que lui-même soit au centre de la chanson. Après avoir été autant sous les projecteurs, on peut quand même comprendre qu'un peu d'anonymat, ça doit faire assez de bien. On s'en va en musique avec Caïn et leur chanson « On dormira demain ». Au retour au bulletin météo, vous êtes dans l'heure culture.

0: mardi 11 septembre à la météo. C'est une alternance soleil-nuages aujourd'hui dans la région de Rimouski et la Métis. Un maximum de 14 nous attend. Demain, samedi, ça sera le plein soleil avec un maximum de 20. Et dimanche, ça sera des nuages avec des averses dispersées et un maximum de 22. Les nuages colleront à notre région pour lundi aussi avec des averses dispersées et un maximum de 15. Présentement dans Rimouski, la Métis, il fait 11.
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0: 48 minutes de retour dans l'art culture. Je vous parle évidemment du gala des Gémeaux. Oui, parce que ce dimanche soir, c'est la grande fête de la télé québécoise, les 41e prix Gémeaux. Et j'y serai pour vous, chers amis. Oui, j'irai sur le tapis rouge à la rencontre de vos artistes, vos vedettes préférées. J'ai très hâte d'y être. Et cette année, ben, il y a quelques séries et quelques noms qu'il va falloir particulièrement surveiller. Le premier nom, c'est probablement le grand favori de la soirée, c'est Empathie. Oui, la série de Florence Lompré arrive en tête avec pas moins de 20 nominations dans les catégories régulières. Elle est notamment en lice pour la meilleure série dramatique, la réalisation, le scénario. Et Florence Lompré est elle-même nommée pour le premier rôle féminin. Thomas Engel est également nommé dans la catégorie masculine. Donc, si Empathie repart avec plusieurs trophées dimanche, ce ne sera pas vraiment une grosse surprise. On s'attend vraiment à une grande récolte dimanche soir pour Empathie. Mais il y a une autre production qui pourrait lui voler une bonne partie de la vedette aussi. C'est Avant le crash, avec sa troisième et dernière saison. La série obtient 18 nominations. Elle pourrait donc terminer son parcours en beauté. On retrouve notamment Karine Vanasse, Émile Proulx-Cloutier, Manny Soleimanlou parmi les interprètes en nomination. Et derrière la série, il y a aussi le travail d'Éric Bruneau et Kim Lévesque-Lisotte au scénario. Puis justement, dans la catégorie du meilleur premier rôle masculin dramatique, ça risque d'être assez intéressant. On a Émile Proulx-Cloutier et Manny Soleimanlou, qui sont tous les deux en lice pour Avant le crash, mais ils affrontent notamment Thomas Engel pour Empathie, Jean-Simon Leduc pour Bête noire et Félix-Antoine Bénard pour M'infiltrer dans ta vie. C'est quand même une belle distribution. Et autre série à garder à l'œil, c'est Dérive, puisqu'elle récolte 14 nominations, notamment pour la meilleure série dramatique et plusieurs catégories d'interprétation. Il y a Macha Grenon, Benoît Gouin, Xavier Huard qui sont notamment dans la course. Du côté des variétés, il va falloir surveiller une catégorie qui risque de faire parler, celle de la meilleure série de variétés ou d'art de la scène. On y retrouve Chanteur masqué, En direct de l'univers, On ramassera demain, Piano public et Zénith. C'est quand même de gros noms dans cette catégorie-là. On verra ça dimanche soir. Il y a aussi le prix Gémeaux du public, Fonds Cogeco, qui va être remis dimanche soir. Ça va être intéressant de savoir quelle série les gens ont choisi. En tout, ben, c'est 192 productions, 853 personnes et 1234 nominations. On se donne rendez-vous là dimanche soir pour ce gala-là. Mais si je devais vous donner trois noms à surveiller dimanche, je dirais Florence Lompré pour Empathie, Émile Proulx-Cloutier qui pourrait être récompensé pour Avant le crash et finalement Jason Roy à l'éveillé parce que ça va être sa première fois à la barre de l'animation de ce grand gala. Rendez-vous dimanche soir dès 20h et surtout sur nos réseaux sociaux de Flow 96.5, puisque je serai en direct du tapis rouge tout juste avant le gala sur place ainsi que dans la salle de presse avec les gagnants de la soirée. Est-ce que je réussirai à parler avec Florence Lompré, qui sera peut-être la grande gagnante de cette soirée? Mais ça sera à voir. On s'en va en pause musicale. Au retour, ben c'est déjà la fin de l'art culture. On vous accompagne en musique pour les prochaines heures. Et par la suite, moi, je vous retrouve dès 13h pour l'effet flow. Prenez soin de vous. À tout de suite. Bye bye.
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0: Bienvenue au bulletin de nouvelles d'avant-midi de ce 11 septembre 2026. Alphonse Legault, ici au micro, pour vous informer. Depuis le début de la campagne électorale, plusieurs chefs de parti ont fait des annonces sporadiques au profit des aînés, des propositions claires dans le sens de l'autonomie et le portefeuille des aînés, l'indépendance des personnes âgées ou encore l'accessibilité aux soins de santé de proximité et la lutte contre l'isolement. Alors que la campagne électorale va durer encore 3 à 4 semaines, certains aînés ne semblent pas pour l'instant convaincus par la sincérité des annonces des acteurs politiques. Richard Rancourt, par exemple, président de l'organisme Carrefour 50 ans et plus du Québec, trouve cette balance de promesses électorales à la limite énervante.
1: La balance de promesses électorales commence à nous énerver, nous les aînés. Là. Il y a quelqu'un au bout de la ligne qui va payer au bout de ça. Puis comme on représente zone des clubs dans l'est du Québec, entre la Pocatière et les îles de Madène, nos clubs occupent beaucoup des milieux ruraux. Bon, on se rend compte que les aînés dans les milieux ruraux ne sont pas traités à la hauteur de ce qu'on voit au niveau du Québec. D'abord, il y a une dévitalisation des milieux, des services s'en vont, et on voudrait que les gens restent un petit peu plus longtemps chez eux, mais comment voulez-vous qu'ils restent chez eux s'il n'y a plus de services, il n'y aura plus d'épicerie, et puis il n'y a plus grand-chose qui reste dans les milieux là, à ce moment-là. Donc, une zone de service aux aînés dans les milieux ruraux, c'est une grande préoccupation. Puis s'ils doivent quitter leur milieu pour venir en ville, les logements sociaux n'existent pas non plus. Là. Tu sais, voyez-vous, là, il y a quelque chose qui ne fonctionne moins. Notre réflexe aîné est toujours là.
0: Parlant toujours des aînés, le club des 50 ans et plus de Saint-Yves a tenu mercredi sa journée d'inscription aux activités au Centre Adhémar Saint-Laurent. On retient en fin de journée que quelques dizaines de nouveaux membres se sont ajoutés aux anciens et habitués. Le club devrait fonctionner cette année avec environ 475 membres pour les différentes activités au programme. Avec cette augmentation continue des membres, l'organisme commence par être saturé du point de vue de l'espace et souhaiterait un agrandissement. Nous en parlons avec Jocelyn Lévesque. Il est le président du club des 50 ans et plus de Saint-Yves.
2: On commence à être saturé au point de vue des espaces disponibles. Et puis aussi, le centre est disponible pour beaucoup d'autres activités, des écoles, puis le club Richelieu aussi de Rimouski-Est, et puis le comité sportif. Alors, c'est toutes des activités qui se passent au centre Adhémar Saint-Laurent. Alors, c'est pour ça qu'à un moment donné, on a même demandé à la ville un agrandissement, et on a hâte que ça se place dans un plan quinquennal pour être capable d'avoir un agrandissement, parce qu'on serait capable d'accepter beaucoup plus en étant agrandi.
3: On est en période électorale. Vous écoutez les chefs de partis politiques parler des aînés.
0: Vous en dites quoi?
2: Bien, on a demandé des subventions pour nos programmes, mais habituellement, avec toutes les cotisations qu'on reçoit ici, à l'occasion, on fait des programmes, on a des programmes qui nous arrivent à un moment donné pour différentes activités. Et comme là, on vient d'acheter 4 tapis neufs pour la pétanque, alors possibilité d'avoir une subvention, mais c'est pas facile avec les subventions. Beaucoup de critères, et puis, mais on réussit à s'entretenir avec tout ce qu'on a actuellement.
3: Vous voulez que les politiques facilitent ces subventions?
2: Oui, ça serait pratique.
0: La note culturelle pour poursuivre ce bulletin de nouvelles, c'est avec vous, Hugo Etier.
4: La rentrée culturelle de spectacles avait lieu mercredi soir à la salle des Jardins. Nouveautés incontournables et surprises ont été présentées au public. Voici Mireille Lévesque, directrice générale adjointe, qui nous parle de la saison 2026-2027.
5: On a le retour de Verdict avec Paul Doucet, Sonia Vachon aussi en théâtre. Leur premier passage avait été vraiment très apprécié. Donc vraiment la programmation théâtre. On a Virginie Brunel qui est de retour en danse aussi. Manuel Roch, une belle saison danse, très très diversifiée encore là. Une belle programmation jeunesse aussi pour la famille. Et qu'encore là, on a des incontournables, on a des découvertes, on a de la relève, on a tout ça à découvrir.
4: L'humoriste Billy Tellier était également sur place pour présenter un extrait de son troisième one-man show.
6: Ah, je pense qu'on reste dans ce que j'offre d'habitude, c'est-à-dire un show rythmé, un show punché. J'aime beaucoup faire des liens, j'aime beaucoup un show qui se tient. C'est un show qui parle de mon quotidien, des choix qu'on a à faire, la difficulté qu'on a à devoir faire des bons choix. On a une pression là, tu sais, à faire des choix de travail, à faire avec nos enfants, en santé. Ce qui est le fun, ben, c'est que quand tu viens voir mon show, ben, t'as pas de choix à faire. Tu t'assois avec quelqu'un que t'aimes et tu ris.
4: Pour tous les détails de la programmation 2026-2027, visitez lespectacles.com.
0: Et nous bouclons ce bulletin de nouvelles avec la note sportive présentée ici par Émile Clouet.
7: L'Océanique reprend l'action ce soir du côté du Colisée béton provincial de Matane afin d'y affronter le Drakkar de Bécomo. C'est Édouard Laure qui gardera la cage de l'Océanique, tandis que Caden Pellegrino et Thomas Belzile rateront le match. Les Knicks jouent également un match à la maison le lendemain au Colisée financière Sun Life, samedi soir face aux Remparts de Québec. Un bon test, puisque la formation de Joël Perrault affrontera l'une des meilleures formations de la LHJMQ. Tommy Saunier et Morgan Blackwood se partageront la tâche devant le filet. Tous les défenseurs verront de l'action dans cette fin de semaine. Et ce sont les deux derniers matchs préparatoires de l'équipe de toute une région avant le début de la saison régulière, le 18 septembre prochain, à Bécomo, au centre sportif Alcoa. L'Océanique compte encore une jeune équipe et l'entraîneur-chef Joël Perrault veut amener une nouvelle mentalité dans le vestiaire de l'équipe de toute une région.
8: Je veux vraiment que tout le monde ait des répétitions. On demeure en évaluation aussi de notre équipe. C'est sûr qu'on les connaît, nos joueurs, déjà un petit peu. On veut les mettre dans des situations favorables. Mais on a averti tout le monde aussi, puis c'est vraiment chose qu'on a dit dès la journée 1 du camp. Il y a des raisons pourquoi on a fait beaucoup de changements entre alignements. Tout le monde est interchangeable. On veut qu'il y ait une compétition saine à l'interne, que tout le monde se pousse, puis chaque jour est une nouvelle journée, puis chaque jour, tu as le droit de faire changer le coach d'idée sur comment il peut t'utiliser.
0: Et c'est ce qui met fin à ce bulletin de nouvelles. Merci de l'avoir suivi. Pour d'autres informations, rendez-vous sur flowfm.ca.

0: Bonjour, ici Nathalie Papin-Gagnon. 25 ans après les attentats du 11 septembre 2001, des commémorations auront lieu aux États-Unis et au Canada aujourd'hui. Des hommages seront rendus aux victimes, mais aussi aux personnes qui se sont dévouées pour faire face à une crise sans précédent. L'aéroport d'Halifax, qui a accueilli une quarantaine de vols ce jour-là, organise d'ailleurs une cérémonie pour souligner la mobilisation du personnel aérien. Campagne électorale au Québec, la chef de la coalition Avenir Québec, Christine Fréchette, a refusé de dire quelle serait sa position personnelle si un référendum sur la souveraineté avait lieu. Elle a répété que c'était le pire moment pour tenir une telle consultation. Paul Saint-Pierre Plamondon lui reproche son manque de transparence. Par ailleurs, les chefs des cinq principaux partis ont rencontré le président général de l'Union des producteurs agricoles, Martin Caron, qui demeure farouchement opposé au projet fédéral de train à grande vitesse Alto entre Toronto et Québec. Le chef du Parti québécois, Paul Saint-Pierre Plamondon, et le chef conservateur, Éric Duhaime, sont aussi opposés au projet. Le Canada va collaborer avec l'Ukraine pour produire des millions de drones, dont le tiers sera destiné aux Ukrainiens. L'objectif fait partie d'une entente de collaboration militaire de 100 ans qui a été signée à Calgary par le premier ministre Mark Carney et le président Volodymyr Zelensky qui était en visite dans la métropole albertaine. Et le mois d'août a été le mois le plus chaud jamais enregistré sur la planète selon le service météorologique européen Copernicus. La température a atteint près de 17 degrés à l'échelle mondiale, soit 1,65 degré supérieur à la moyenne des niveaux pré-industriels. Voilà, c'était les informations.
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0: Bienvenue au bulletin de nouvelles d'avant-midi de ce 11 septembre 2026. Alphonse Legault, ici au micro, pour vous informer. Depuis le début de la campagne électorale, plusieurs chefs de parti ont fait des annonces sporadiques au profit des aînés, des propositions claires dans le sens de l'autonomie et le portefeuille des aînés, l'indépendance des personnes âgées ou encore l'accessibilité aux soins de santé de proximité et la lutte contre l'isolement. Alors que la campagne électorale va durer encore 3 à 4 semaines, certains aînés ne semblent pas pour l'instant convaincus par la sincérité des annonces des acteurs politiques. Richard Rancourt, par exemple, président de l'organisme Carrefour 50 ans et plus du Québec, trouve cette balance de promesses électorales à la limite énervante.
1: La balance de promesses électorales commence à nous énerver, nous les aînés. Il y a quelqu'un au bout de la ligne qui va payer au bout de ça. Mais comme on représente zone des clubs dans l'est du Québec, entre la Pocatière et les îles de Modène, nos clubs occupent beaucoup des milieux ruraux. Bon, on se rend compte que les aînés dans les milieux ruraux ne sont pas traités à la hauteur de ce qu'on voit au niveau du Québec. D'abord, il y a une dévitalisation des milieux, les services s'en vont, et on voudrait que les gens restent un petit peu plus longtemps chez eux. Mais comment voulez-vous qu'ils restent chez eux s'il n'y a plus de services, il n'y a plus d'épicerie, et puis il n'y a plus grand-chose qui reste dans les milieux à ce moment-là? Donc, une zone de service aux aînés dans les milieux ruraux, c'est une grande préoccupation. Puis s'ils doivent quitter leur milieu pour venir en ville, les logements sociaux n'existent pas non plus. Là. T'sais, voyez-vous, là, il y a quelque chose qui ne fonctionne moins. Notre réflexe aîné est toujours là.
0: Parlant toujours des aînés, le club des 50 ans et plus de Saint-Yves a tenu mercredi sa journée d'inscription aux activités au centre Adhémar Saint-Laurent. On retient en fin de journée que quelques dizaines de nouveaux membres se sont ajoutés aux anciens et habitués. Le club devrait fonctionner cette année avec environ 475 membres pour les différentes activités au programme. Avec cette augmentation continue des membres, l'organisme commence par être saturé du point de vue de l'espace et souhaiterait un agrandissement. Nous en parlons avec Jocelyn Lévesque. Il est le président du club des 50 ans et plus de Saint-Yves.
2: On commence à être saturé au point de vue des espaces disponibles. Et puis aussi, le centre est disponible pour beaucoup d'autres activités, des écoles, puis le club Richelieu aussi de Rimouski-Est, et puis le comité sportif. Alors, c'est toutes des activités qui se passent au centre Adhémar-Saint-Laurent. Alors, c'est pour ça qu'à un moment donné, on a même demandé à la ville un agrandissement, et on a hâte que ça se place dans un plan quinquennal pour être capable d'avoir un agrandissement, parce qu'on serait capable d'accepter beaucoup plus en étant agrandi.
3: On est en période électorale. Vous écoutez les chefs de partis politiques parler des aînés.
0: Vous en dites quoi?
2: Bien, on a demandé des subventions pour nos programmes, mais habituellement, avec toutes les cotisations qu'on reçoit ici, à l'occasion, on fait des programmes, on a des programmes qui nous arrivent à un moment donné pour différentes activités. Et comme là, on vient d'acheter 4 tapis neufs pour la pétanque, alors possibilité d'avoir une subvention, mais c'est pas facile avec les subventions. Beaucoup de critères, et puis, mais on réussit à s'entretenir avec tout ce qu'on a actuellement.
3: Vous voulez que les politiques facilitent ces subventions?
2: Oui, ça serait pratique.
0: La note culturelle pour poursuivre ce bulletin de nouvelles, c'est avec vous, Hugo Étier.
4: La rentrée culturelle de spectateurs avait lieu mercredi soir à la salle des Jardins. Nouveautés incontournables et surprises ont été présentées au public. Voici Mireille Lévesque, directrice générale adjointe, qui nous parle de la saison 2026-2027.
5: On a le retour de Verdict avec Paul Doucet, Sonia Vachon aussi en théâtre. Leur premier passage avait été vraiment très apprécié. Donc vraiment la programmation théâtre. On a Virginie Brunel qui est de retour en danse aussi. Manuel Rock, une belle saison danse, très très diversifiée encore là. Une belle programmation jeunesse aussi pour la famille. Et qu'encore là, on a des incontournables, on a des découvertes, on a de la relève, on a tout ça à découvrir.
4: L'humoriste Billy Tellier était également sur place pour présenter un extrait de son troisième one-man show.
6: Je pense qu'on reste dans ce que j'offre d'habitude, c'est-à-dire un show rythmé, un show punché. J'aime beaucoup faire des liens, j'aime beaucoup un show qui se tient. C'est un show qui parle de mon quotidien, des choix qu'on a à faire, la difficulté qu'on a à devoir faire des bons choix. On a une pression là, tu sais, à faire des choix de travail, à faire avec nos enfants, en santé. Ce qui est le fun, ben, c'est que quand tu viens voir mon show, ben, tu n'as pas de choix à faire. Tu t'assois avec quelqu'un que tu aimes et tu ris.
4: Pour tous les détails de la programmation 2026-2027, visitez lespectateurs.com.
0: Et nous bouclons ce bulletin de nouvelles avec la note sportive présentée ici par Émile Clouet.
7: L'Océanique reprend l'action ce soir du côté du Colisée béton provincial de Matane afin d'y affronter le Drakkar de Bécomo. C'est Édouard Laure qui gardera la cage de l'Océanique, tandis que Caden Pellegrino et Thomas Belzile rateront le match. Les Knicks jouent également un match à la maison le lendemain au Colisée financière Sun Life, samedi soir face aux Remparts de Québec. Un bon test, puisque la formation de Joël Perrault affrontera l'une des meilleures formations de la LHJMQ. Tommy Saunier et Morgan Blackwood se partageront la tâche devant le filet. Tous les défenseurs verront de l'action dans cette fin de semaine. Et ce sont les deux derniers matchs préparatoires de l'équipe de toute une région avant le début de la saison régulière, le 18 septembre prochain, à Bécomo, au Centre sportif Alcoa. L'Océanique compte encore une jeune équipe et l'entraîneur-chef Joël Perrault veut amener une nouvelle mentalité dans le vestiaire de l'équipe de toute une région.
8: Je veux vraiment que tout le monde ait des répétitions. On demeure en évaluation aussi de notre équipe. C'est sûr qu'on les connaît, nos joueurs, déjà un petit peu. On veut les mettre dans des situations favorables. Mais on a averti tout le monde aussi, puis c'est vraiment une chose qu'on a dit dès la journée 1 du camp. Il y a des raisons pourquoi on a fait beaucoup de changements entre alignements. Tout le monde est interchangeable. On veut qu'il y ait une compétition saine à l'interne, que tout le monde se pousse, puis chaque jour est une nouvelle journée, puis chaque jour, tu as le droit de faire changer le coach d'idée sur comment il peut s'utiliser.
0: Et c'est ce qui met fin à ce bulletin de nouvelles. Merci de l'avoir suivi. 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

0: Bonjour, ici Nathalie Papin-Gagnon. 25 ans après les attentats du 11 septembre 2001, des commémorations auront lieu aux États-Unis et au Canada aujourd'hui. Des hommages seront rendus aux victimes, mais aussi aux personnes qui se sont dévouées pour faire face à une crise sans précédent. L'aéroport d'Halifax, qui accueillit une quarantaine de vols ce jour-là, organise d'ailleurs une cérémonie pour souligner la mobilisation du personnel aérien. Campagne électorale au Québec, la chef de la coalition Avenir Québec, Christine Fréchette, a refusé de dire quelle serait sa position personnelle si un référendum sur la souveraineté avait lieu. Elle a répété que c'était le pire moment pour tenir une telle consultation. Paul Saint-Pierre Plamondon lui reproche son manque de transparence. Par ailleurs, les chefs des cinq principaux partis ont rencontré le président général de l'Union des producteurs agricoles, Martin Caron, qui demeure farouchement opposé au projet fédéral de train à grande vitesse Alto entre Toronto et Québec. Le chef du Parti québécois, Paul Saint-Pierre Plamondon, et le chef conservateur, Éric Duhaime, sont aussi opposés au projet. Le Canada va collaborer avec l'Ukraine pour produire des millions de drones, dont le tiers sera destiné aux Ukrainiens. L'objectif fait partie d'une entente de collaboration militaire de 100 ans qui a été signée à Calgary par le premier ministre Mark Carney et le président Volodymyr Zelensky qui étaient en visite dans la métropole albertaine. Et le mois d'août a été le mois le plus chaud jamais enregistré sur la planète selon le service météorologique européen Copernicus. La température a atteint près de 17 degrés à l'échelle mondiale, soit 1,65 degré supérieur à la moyenne des niveaux pré-industriels. Voilà, c'était les informations.
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le Club de Saint-Quentin et plus de Sainte-Luce tiendrait une activité porte ouverte jeudi le 10 septembre 2026 à la salle Louis-Philippe-Anctil au 59 rue Saint-Laurent à Sainte-Luce dans le secteur Luceville. L'activité débutera sur les coups de 13 heures. À cette occasion, il y aura de l'information sur le club et sur les nombreuses activités. Une démonstration des jeux pratiqués lors de nos rencontres sera faite par les membres. Ekankar, la voix de la liberté spirituelle, vous invite à un office EC de la lumière et du son, ayant pour thème « Voyez votre vie comme une aventure spirituelle ». Il se tiendra le dimanche 20 septembre 2026 de 11h à midi au Centre communautaire Saint-Pédis au 280 boulevard Arthur-Buis-Est à Rimouski. L'entrée est gratuite. On vous souhaite la plus cordiale des bienvenues. Pour information, ekankarquebec.org ou 1-855-325-9955 ou sur Facebook au Ekankar au Québec. Le club Les Semeurs de joie vous invite à son assemblée annuelle le 9 septembre 2026 au centre communautaire situé au 280 boulevard Arthur-Buis-Est à Rimouski à 19h et le début des soirées est le 20 septembre 2026. Bienvenue à toutes et à tous! Gala musical dimanche le 27 septembre au centre récréatif de 7 octaves, au 201 rue de l'Église. Ça débute à midi avec la danse en ligne, le gala à 13h. Sandwich et bar sur place avec Tommy Fournier comme accompagnateur. L'entrée est de 10$ et c'est gratuit pour les musiciens. Pour vous inscrire, contactez Réjeanne au 88-775-6324. Salon des artisans au gymnase de l'école des Merisiers de Sainte-Blandine au 658 route des Pionniers à Rimouski. Ça se passe le samedi 12 septembre de 9 à 17 heures et dimanche le 13 septembre entre 10 et 16 heures. Voici vos exposants sur place. Francis Soucy, les créations en folie, création de voix de fée, idées création 3D, Finlaine, les pinceaux de Chantal, les écolos de Marie et Van, Réjeanne Rioux, les merveilles de Janie, Odette Filion, diamant en folie, câlins et crochets, Jackie Toms, les douceurs de Sophie, Geneviève Soucy, Christine Lévesque, Cynthia Bédard, les serres du Belvédère, Marie-Isabelle Proux, la femme du chandail, création Coco Lily Inc., Zenly Création, les créations di Fiorella, une gang d'exposants très diversifiés. C'est un rendez-vous à noter au calendrier.

vendre congélateur de marque Arctic King avec les dimensions suivantes. 21 pouces et demi par 25 pouces par 32 pouces et demi de hauteur. 3 ans d'usage et très propre. Pour information, 418-732-5145. À vendre carabine 3006 Parker Hale enregistrée avec télescope Bushnell Ish Construct Optique et étui. Le tout est en bon état et on demande $500. Pour information, 418-750-2070. À vendre abri d'hiver pour véranda avec porte incluse. Dimension de 130 pouces de longueur, 82 pouces de largeur et 80 pouces de hauteur. Le prix demandé est de $600 négociable. Pour info, le 418-775-4585. À vendre porte et lot de fenêtres à manivelle en très bon état, peut être vendu séparément ou en lot. Pour info, contactez Serge au 418-732-4818.

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0: bulletin de nouvelles de l'après-midi de ce 11 septembre 2026. Alphonse Logo ici au micro pour vous informer. Depuis le début de la campagne électorale, plusieurs chefs de parti ont fait des annonces sporadiques au profit des aînés, des propositions claires dans le sens de l'autonomie et le portefeuille des aînés, l'indépendance des personnes âgées ou encore l'accessibilité aux soins de santé de proximité et la lutte contre l'isolement. Alors que la campagne électorale va durer encore 3 à 4 semaines, certains aînés ne semblent pas pour l'instant convaincus par la sincérité des annonces des acteurs politiques. Richard Rancourt, par exemple, président de l'organisme Carrefour 50 ans et plus du Québec, trouve cette balance de promesses électorales à la limite énervante.
1: La balance de promesses électorales commence à nous énerver, nous les aînés. Là. Il y a quelqu'un au bout de la ligne qui va payer au bout de ça. Et comme on représente zone des clubs dans l'est du Québec, entre la Pocatière et les îles de Modène, on a plusieurs de nos clubs occupent beaucoup des milieux ruraux. Bon, on se rend compte que les aînés dans les milieux ruraux ne sont pas traités à la hauteur de ce qu'on voit au niveau du Québec. D'abord, il y a une dévitalisation des milieux, les services s'en vont, et on voudrait que les gens restent un petit peu plus longtemps chez eux. Mais comment voulez-vous qu'ils restent chez eux s'il n'y a plus de services, il n'y a plus d'épicerie, et puis il n'y a plus grand-chose qui reste dans les milieux à ce moment-là? Donc, une zone de service aux aînés dans les milieux ruraux, c'est une grande préoccupation. Puis s'ils doivent quitter leur milieu pour venir en ville, les logements sociaux n'existent pas non plus. Là. Tu sais, voyez-vous, là, il y a quelque chose qui ne fonctionne moins. Notre réflexe aîné est toujours là.
0: Parlant toujours des aînés, le club des 50 ans et plus de Saint-Yves a tenu mercredi sa journée d'inscription aux activités au centre Adhémar Saint-Laurent. On retient en fin de journée que quelques dizaines de nouveaux membres se sont ajoutés aux anciens et habitués. Le club devrait fonctionner cette année avec environ 475 membres pour les différentes activités au programme. Avec cette augmentation continue des membres, l'organisme commence par être saturé du point de vue de l'espace et souhaiterait un agrandissement. Nous en parlons avec Jocelyn Lévesque. Il est le président du club des 50 ans et plus de Saint-Yves.
2: On commence à être saturé au point de vue des espaces disponibles. Et puis aussi, le centre est disponible pour beaucoup d'autres activités, des écoles, puis le club Richelieu aussi de Rimouski-Est, et puis le comité sportif. Alors, c'est toutes des activités qui se passent au centre Adhémar-Saint-Laurent. Alors, c'est pour ça qu'à un moment donné, on a même demandé à la ville un agrandissement, et on a hâte que ça se place dans un plan quinquennal pour être capable d'avoir un agrandissement, parce qu'on serait capable d'accepter beaucoup plus en étant agrandi.
3: On est en période électorale. Vous écoutez les chefs de partis politiques parler des aînés.
0: Vous en dites quoi?
2: Bien, on a demandé des subventions pour nos programmes, mais habituellement, avec toutes les cotisations qu'on reçoit ici, à l'occasion, on fait des programmes, on a des programmes qui nous arrivent à un moment donné pour différentes activités. Et comme là, on vient d'acheter 4 tapis neufs pour la pétanque, alors possibilité d'avoir une subvention, mais c'est pas facile avec les subventions. Beaucoup de critères, et puis, mais on réussit à s'entretenir avec tout ce qu'on a actuellement.
3: Vous voulez que les politiques facilitent ces subventions?
2: Oui, ça serait pratique.
0: La note culturelle pour poursuivre ce bulletin de nouvelles, c'est avec vous, Hugo Étier.
4: La rentrée culturelle de spectacles avait lieu mercredi soir à la salle des Jardins. Nouveautés incontournables et surprises ont été présentées au public. Voici Mireille Lévesque, directrice générale adjointe, qui nous parle de la saison 2026-2027.
5: On a le retour de Verdict avec Paul Doucet, Sonia Vachon aussi en théâtre. Leur premier passage avait été vraiment très apprécié. Donc vraiment la programmation théâtre. On a Virginie Brunel qui est de retour en danse aussi. Manuel Rock, une belle saison danse, très très diversifiée encore là. Une belle programmation jeunesse aussi pour la famille. Donc encore là, on a des incontournables, on a des découvertes, on a de la relève, on a tout ça. Donc,
4: L'humoriste Billy Tellier était également sur place pour présenter un extrait de son troisième one-man show.
6: Ah, je pense qu'on reste dans ce que j'offre d'habitude, c'est-à-dire un show rythmé, un show punché. J'aime beaucoup faire des liens, j'aime beaucoup un show qui se tient, c'est un show qui parle de mon quotidien, des choix qu'on a à faire, la difficulté qu'on a à devoir faire des bons choix. On a une pression là, tu sais, à faire des choix de travail, à faire avec nos enfants, en santé. Ce que le fun, c'est que quand tu viens voir mon show, t'as pas de choix à faire, tu t'assois avec quelqu'un que t'aimes et tu ris.
4: Pour tous les détails de la programmation 2026-2027, visitez lespectacles.com.
0: Et nous bouclons ce bulletin de nouvelles avec la note sportive présentée ici par Émile Clouet.
7: L'Océanique reprend l'action ce soir du côté du Colisée béton provincial de Matane afin d'y affronter le Drakkar de Bécomo. C'est Édouard Laure qui gardera la cage de l'Océanique, tandis que Caden Pellegrino et Thomas Belzile rateront le match. Les Knicks jouent également un match à la maison le lendemain au Colisée financière Sun Life, samedi soir face aux Remparts de Québec. Un bon test, puisque la formation de Joël Perrault affrontera l'une des meilleures formations de la LHJMQ. Tommy Saunier et Morgan Blackwood se partageront la tâche devant le filet. Tous les défenseurs verront de l'action dans cette fin de semaine. Et ce sont les deux derniers matchs préparatoires de l'équipe de toute une région avant le début de la saison régulière le 18 septembre prochain à Bécomo, au centre sportif Alcoa. L'Océanique compte encore une jeune équipe et l'entraîneur-chef Joël Perrault veut amener une nouvelle mentalité dans le vestiaire de l'équipe de toute une région.
8: Je veux vraiment que tout le monde ait des répétitions. On demeure en évaluation aussi de notre équipe. C'est sûr qu'on les connaît, nos joueurs, déjà un petit peu. On veut les mettre dans des situations favorables. Mais on a averti tout le monde aussi, puis c'est vraiment la chose qu'on a dit dès la journée 1 du camp. Il y a des raisons pourquoi on a fait beaucoup de changements entre alignements. Tout le monde est interchangeable. On veut qu'il y ait une compétition saine à l'interne, que tout le monde se pousse, puis chaque jour est une nouvelle journée, puis chaque jour, tu as le droit de faire changer le coach d'idée sur comment il peut s'utiliser.
0: Et c'est ce qui met fin à ce bulletin de nouvelles. Merci de l'avoir suivi. 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

0: Bonjour, ici Nathalie Papin-Gagnon. 25 ans après les attentats du 11 septembre 2001, des commémorations auront lieu aux États-Unis et au Canada aujourd'hui. Des hommages seront rendus aux victimes, mais aussi aux personnes qui se sont dévouées pour faire face à une crise sans précédent. L'aéroport d'Halifax, qui accueillit une quarantaine de vols ce jour-là, organise d'ailleurs une cérémonie pour souligner la mobilisation du personnel aérien. Campagne électorale au Québec, la chef de la coalition Avenir Québec, Christine Fréchette, a refusé de dire quelle serait sa position personnelle si un référendum sur la souveraineté avait lieu. Elle a répété que c'était le pire moment pour tenir une telle consultation. Paul Saint-Pierre Plamondon lui reproche son manque de transparence. Par ailleurs, les chefs des cinq principaux partis ont rencontré le président général de l'Union des producteurs agricoles, Martin Caron, qui demeure farouchement opposé au projet fédéral de train à grande vitesse Alto entre Toronto et Québec. Le chef du Parti québécois, Paul Saint-Pierre Plamondon, et le chef conservateur, Éric Duhaime, sont aussi opposés au projet. Le Canada va collaborer avec l'Ukraine pour produire des millions de drones, dont le tiers sera destiné aux Ukrainiens. L'objectif fait partie d'une entente de collaboration militaire de 100 ans qui a été signée à Calgary par le premier ministre Mark Carney et le président Volodymyr Zelensky, qui était en visite dans la métropole albertaine. Et le mois d'août a été le mois le plus chaud jamais enregistré sur la planète, selon le service météorologique européen Copernicus. La température a atteint près de 17 degrés à l'échelle mondiale, soit 1,65 degré supérieur à la moyenne des niveaux pré-industriels. Voilà, c'était les informations.
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2: Au centre hospitalier de Rimouski, le 22 août 2026, est décédée paisiblement à l'âge de 77 ans et 10 mois, Mme Clémence Simon, demeurant à Rimouski, autrefois de Saint-Fabien. Elle était la fille de feu M. Jean Simon et de feu Dame Adrienne Bellavance. La famille recevra vos condoléances samedi le 12 septembre 2026 de 9h à 11h à la résidence funéraire Jean Fleury et fils au 8e avenue à Saint-Fabien. Le service sera chanté en l'église de Saint-Fabien samedi le 12 septembre 2026 à 11h et de là au cimetière paroissial. La direction des funérailles a été confiée à la résidence funéraire Jean Fleury et fils, 195 rue Notre-Dame-Ouest à Trois-Pistoles. Samedi, jour des funérailles, la résidence funéraire ouvrira à 9h. Ceux qui le désirent peuvent faire un don à la Fondation du Centre hospitalier de Rimouski, formulaire disponible à la résidence funéraire. Au Centre d'hébergement de Rimouski, le 12 août 2026, est décédé à l'âge de 93 ans et 2 mois, M. Germain Dubé, demeurant à Rimouski, autrefois de Saint-Valérien, époux de Mme Marie Ferlatte, fils de feu M. Joseph Dubé et de feu Mme Alice Canuel. La famille recevra les condoléances le samedi 12 septembre 2026 à compter de 13h à la coopérative funéraire du Bas-Saint-Laurent, site mausolée Élisabeth Turgeon, située au 282e rue Est à Rimouski. Une célébration commémorative pour souligner le départ de M. Dubé aura lieu le 12 septembre à 15h30 en la chapelle du mausolée Élisabeth Turgeon et de là au jardin commémoratif de Saint-Germain de Rimouski. Les services professionnels ont été confiés à la coopérative funéraire du Bas-Saint-Laurent, site mausolée Élisabeth Turgeon, au 282e rue Est à Rimouski. Au téléphone, le 418-722-7044, sur leur site Internet, au cfbsl.com. Vos témoignages de sympathie peuvent se traduire par un don à Centre d'hébergement de Rimouski, par l'entremise de l'hôtesse au salon ou par leur site Internet.
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0: ce vendredi 11 septembre. À la météo, c'est une alternance soleil-nuages avec un maximum de 14. Ce soir et cette nuit, ben, quelques nuages dans le ciel avec un maximum de 8. Pour la fin de semaine, samedi, ça sera le plein soleil, le temps de faire notre plein de vitamine D avec un maximum de 20. Et pour dimanche, ben, le retour des nuages avec des averses dispersées, un maximum de 22. Lundi, pour débuter la semaine, les nuages persistent avec des averses dispersées encore une fois et un maximum de 15. Présentement dans Rimouski, la Métis, il fait 13. À 13h08 en ce vendredi 11 septembre, bienvenue tout le monde à l'Effet Flow.
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0: votre journée, comme celle de milliers de New-Yorkais, a commencé par cette image. Peu de temps après, la tour gagne rapidement la métropole. C'est à pied qu'il faut se rapprocher de l'onde de choc. Sans être proche, on a rendez-vous avec l'horreur. Une première tour s'effondre.
1: Oui, s'il vous plaît.
0: La deuxième tour explose en mille morceaux. Vue de Broadway Street, le spectacle est apocalyptique. Des radios d'auto relaient l'information, mais les New-Yorkais ont tout fait de tourner le dos à leur cauchemar. C'est dans un calme étonnant qu'ils retournent vers le nord de la ville comme le maire Giuliani leur a ordonné. Les communications sont coupées alors que chacun a une histoire à raconter.
2: À 13h17 en ce 11 septembre, vous venez d'entendre un extrait d'un reportage de M. Claude Deschênes de Radio-Canada suite aux attentats du 11 septembre 2001 à New York. Il y a des événements dans l'histoire qu'on n'a pas besoin d'avoir vécu pour savoir exactement où on était quand on en a entendu parler. Eh bien, le 11 septembre 2001, c'est probablement l'un de ces moments-là. Aujourd'hui, ça fait exactement 25 ans que les attentats ont frappé les États-Unis. 25 ans depuis ces images des avions qui percutent les tours du World Trade Center, du Pentagone en flammes et de cet quatrième avion qui s'écrase en Pennsylvanie. Près de 3000 personnes ont été tuées ce jour-là. Il y a des employés qui allaient travailler, des passagers, des pompiers, des policiers, des secouristes. Des gens qui, pour la plupart, avaient commencé leur journée comme n'importe quel autre. Hein. Mais le 11 septembre, c'est pas seulement une date dans un livre d'histoire. C'est aussi un événement qui a changé notre façon de voir le monde. Parce qu'après les attentats, les mesures de sécurité dans les aéroports ont complètement changé. Les États-Unis se sont engagés dans ce qui allait devenir la guerre contre le terrorisme. Avec notamment les interventions militaires en Afghanistan et en Irak. Et pendant des années, la politique internationale, la sécurité et même notre façon de voyager ont été influencées par ce qui s'était passé ce matin-là. Il y a une autre dimension qu'on oublie parfois, c'est les conséquences humaines qui se sont pas arrêtées le 11 septembre. Il y a des milliers de pompiers, de policiers, de travailleurs et de résidents qui ont été exposés aux poussières toxiques après l'effondrement des tours. Plusieurs sont tombés malades dans les années qui ont suivi. À New York seulement, plus de 600 pompiers sont morts depuis de maladies liées aux conséquences des attentats, selon les chiffres du service des incendies de la ville de New York. Puis aujourd'hui, il y a une nouvelle génération qui arrive à l'âge adulte sans avoir connu directement cette journée-là. Pour les jeunes de 20 ou 25 ans, le 11 septembre appartient pratiquement à l'histoire. Ils connaissent les images, ils connaissent la date, mais ils n'ont pas nécessairement le souvenir de cette journée où, pendant quelques heures, le monde semblait complètement arrêté. C'est peut-être pour ça que les commémorations demeurent importantes aujourd'hui. Pas pour entretenir la peur, mais pour se rappeler des personnes derrière.

0: qui a aidé, qui a été perdu et comment cette journée a changé le monde. Parce que oui, cette journée-là a changé le monde. Rappelons-nous ça, je suis certain que si vous écoutez en ce moment, ben vous vous souvenez, vous aussi, où vous étiez le 11 septembre 2001. Moi, je m'en souviens, j'étais au primaire, mais je m'en souviens très bien. Je pourrais vous décrire la journée en intégrale tellement je me souviens de ce moment-là. On s'en va en pause commerciale et en musique, on va se changer un petit peu les idées. Au retour, ben, on continue de s'informer dans les faits flous.
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13h31 de retour dans l'effet flow. Je vous parle de l'intelligence artificielle, oui. Et vous savez, quand l'intelligence artificielle doit apprendre à faxer, c'est oui, ça existe, je vous le dis. Au Québec, notre fameuse intelligence artificielle médicale doit maintenant apprendre quelque chose d'un peu moins futuriste. Le fax, oui, le bon vieux télécopieur, ça peut sembler complètement absurde en 2026, mais c'est pourtant une réalité dans notre réseau de la santé. Il y a un médecin québécois qui utilise une application d'intelligence artificielle, peut donc avoir un outil capable de rédiger ses notes médicales, remplir des formulaires, même de faciliter sa facturation, mais il peut encore devoir sortir du système pour envoyer une requête médicale par télécopieur. Le Dr. Christophe Gauthier, urgentologue à l'Hôtel-Dieu de Lévis et cofondateur de Saro IA, raconte d'ailleurs que lorsqu'il a parlé du fax à ses ingénieurs en intelligence artificielle, ceux-ci lui ont demandé s'il était sérieux et il leur a répondu « oui, absolument ». Parce que malgré les promesses de modernisation, le fax demeure très présent dans le réseau de la santé québécois. On l'utilise encore notamment pour transmettre des ordonnances, des demandes d'examen, d'imagerie ou des consultations. Mais le problème, c'est surtout que les différents établissements fonctionnent pas nécessairement avec les mêmes systèmes informatiques. Les hôpitaux, les cliniques, les pharmacies, les radiologistes, les médecins spécialistes peuvent utiliser des logiciels complètement différents. Donc, le résultat, c'est que le fax devient un peu le langage universel dans tout ça. Et c'est là que l'histoire devient assez fascinante. C'est une entreprise québécoise comme Saro IA qui développe une fonction qui va permettre à son intelligence artificielle d'envoyer directement les télécopies. La fonction devrait être disponible pour les médecins utilisateurs dans quelques semaines. Et il y a une autre entreprise québécoise qui s'appelle Plume IA qui travaille également sur une fonction semblable qui devrait arriver en 2027. Et ça montre finalement que quelque chose quand même d'assez important sur l'intelligence artificielle. On peut avoir tous les outils les plus sophistiqués au monde, mais ils sont pas capables de fonctionner avec la réalité du terrain. S'ils sont pas capables de le faire, en fait, ça sert pas à grand-chose. C'est presque le fax, c'est presque le symbole parfait de notre transition numérique. Un pied dans le futur, un pied encore dans les années 90, c'est assez incroyable. Pour l'instant, au Québec, cette façon-là s'appelle encore le fax. C'est de cette façon-là qu'il faut travailler pour l'instant. On verra bien ce que ça donnera éventuellement. On s'en va en musique avec Herbert Léonard. Au retour, bulletin météo.

0: Et bien, la météo, ce vendredi 11 septembre, ben, c'est une alternance de soleil et de nuages aujourd'hui avec un maximum de 14. Pour la fin de semaine, samedi, ça sera le plein soleil, maximum de 20. Et dimanche, des nuages avec des averses dispersées et un maximum de 22. Lundi, ça sera encore une fois des nuages et des averses dispersées, maximum de 15. Présentement dans Rimouski, la Métis, il fait 13.
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0: 49, 13h50, bien pile, de retour à l'effet flow. Dans les prochaines minutes, évidemment, on s'en va en musique, mais dans la prochaine heure, on va parler de Jeannette Bertrand, oui, puisqu'elle revient parler d'amour à 101 ans. Oui, oui, elle n'a visiblement pas l'intention de prendre sa retraite. Croyez-moi, elle a des projets plein la tête. Je vais d'ailleurs tenter de lui soumettre une demande d'entrevue pour jaser avec elle, savoir comment elle va maintenant. 101 ans et plusieurs projets, effectivement. On va parler aussi du marathon de Rimouski, hein, parce que ça s'en vient, ça c'est en fin de semaine, c'est dimanche. C'est dimanche 13 septembre. Je vous donnerai là, les détails, ceux qui veulent peut-être quelques remise à niveau, là, quelques informations importantes à savoir. Les rues qui seront fermées aussi pour la sécurité de tout ça. Et on va parler aussi de Mona de Grenoble qui nous explique ce qui se passe en ce moment. Plusieurs annulations de contrats là, dans les derniers jours, dernières semaines. Tout ça, beaucoup plus dans votre émission d'après-midi, l'effet Flow sur Flow 96.5.
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0: Bulletin de nouvelles de l'après-midi de ce 11 septembre 2026. Alphonse Logo ici au micro pour vous informer. Depuis le début de la campagne électorale, plusieurs chefs de parti ont fait des annonces sporadiques au profit des aînés, des propositions claires dans le sens de l'autonomie et le portefeuille des aînés, l'indépendance des personnes âgées ou encore l'accessibilité aux soins de santé de proximité et la lutte contre l'isolement. Alors que la campagne électorale va durer encore 3 à 4 semaines, certains aînés ne semblent pas pour l'instant convaincus par la sincérité des annonces des acteurs politiques. Richard Rancourt, par exemple, président de l'organisme Carrefour 50 ans et plus du Québec, trouve cette balance de promesses électorales à la limite énervante.
1: La balance de promesses électorales commence à nous énerver, nous les aînés. Là. Il y a quelqu'un au bout de la ligne qui va payer au bout de ça. Puis comme on représente zone des clubs dans l'est du Québec, entre la Pocatière et les îles de Modène, on a plusieurs de nos clubs occupent beaucoup des milieux ruraux. Bon, on se rend compte que les aînés dans les milieux ruraux ne sont pas traités à la hauteur de ce qu'on voit au niveau du Québec. D'abord, il y a une dévitalisation des milieux, les services s'en vont, et on voudrait que les gens restent un petit peu plus longtemps chez eux, mais comment voulez-vous qu'ils restent chez eux s'il n'y a plus de services, il n'y a plus d'épicerie, et puis il n'y a plus grand-chose qui reste dans les milieux à ce moment-là. Donc, nous avons le service aux aînés dans les milieux ruraux, c'est une grande préoccupation. Puis s'ils doivent quitter leur milieu pour venir en ville, les logements sociaux n'existent pas non plus. Là. Tu voyez-vous, là, il y a quelque chose qui ne fonctionne moins. Notre réflexe aîné est toujours là.
0: Parlant toujours des aînés, le club des 50 ans et plus de Saint-Yves a tenu mercredi sa journée d'inscription aux activités au centre Adhémar-Saint-Laurent. On retient en fin de journée que quelques dizaines de nouveaux membres se sont ajoutés aux anciens et habitués. Le club devrait fonctionner cette année avec environ 475 membres pour les différentes activités au programme. Avec cette augmentation continue des membres, l'organisme commence par être saturé du point de vue de l'espace et souhaiterait un agrandissement. Nous en parlons avec Jocelyn Lévesque. Il est le président du club des 50 ans et plus de Saint-Yves.
2: On commence à être saturé au point de vue des espaces disponibles. Et puis aussi, le centre est disponible pour beaucoup d'autres activités, des écoles, puis le club Richelieu aussi de Rimouski-Est, et puis le comité sportif. Alors, c'est toutes des activités qui se passent au centre Adhémar-Saint-Laurent. Alors, c'est pour ça qu'à un moment donné, on a même demandé à la ville un agrandissement, et on a hâte que ça se place dans un plan quinquennal pour être capable d'avoir un agrandissement, parce qu'on serait capable d'accepter beaucoup plus en étant agrandi.
0: On est en période électorale. Vous écoutez les chefs de partis politiques parler des aînés. Vous en dites quoi?
2: Ben, on a demandé des subventions pour nos programmes, mais habituellement, avec toutes les cotisations qu'on reçoit ici, à l'occasion, on fait des programmes. On a des programmes qui nous arrivent à un moment donné pour différentes activités. Et comme là, on vient d'acheter 4 tapis neufs pour la pétanque, alors possibilité d'avoir une subvention. Mais c'est pas facile avec les subventions. Beaucoup de critères et puis, mais on réussit à s'entretenir avec tout ce qu'on a actuellement.
0: Vous voulez que les politiques facilitent ces subventions?
2: Oui, ça serait pratique.
0: La note culturelle pour poursuivre ce bulletin de nouvelles, c'est avec vous, Hugo Etier.
3: La rentrée culturelle de spectacles avait lieu mercredi soir à la salle des Jardins. Nouveautés incontournables et surprises ont été présentées au public. Voici Mireille Lévesque, directrice générale adjointe, qui nous parle de la saison 2026-2027.
4: On a le retour de Verdict avec Paul Doucet, Sonia Vachon aussi en théâtre. Leur premier passage avait été vraiment très apprécié. Donc vraiment la programmation théâtre. On a Virginie Brunel qui est de retour en danse aussi. Manuel Roch, une belle saison danse, très très diversifiée encore là. Une belle programmation jeunesse aussi pour la famille. Et qu'encore là, on a des incontournables, on a des découvertes, on a de la relève, on a tout ça. À découvrir.
3: L'humoriste Billy Tellier était également sur place pour présenter un extrait de son troisième one-man show.
5: Ah, je pense qu'on reste dans ce que j'offre d'habitude, c'est-à-dire un show rythmé, un show punché. J'aime beaucoup faire des liens, j'aime beaucoup un show qui se tient, c'est un show qui parle de mon quotidien, des choix qu'on a à faire, la difficulté qu'on a à devoir faire des bons choix. On a une pression là, tu sais, à faire des choix de travail, à faire avec nos enfants, en santé. Ce qui est le fun, ben, c'est que quand tu viens voir mon show, ben, t'as pas de choix à faire. Tu t'assois avec quelqu'un que t'aimes et tu ris.
3: Pour tous les détails de la programmation 2026-2027, visitez lespectacles.com.
0: Et nous bouclons ce bulletin de nouvelles avec la note sportive présentée ici par Émile Clouet.
6: L'Océanique reprend l'action ce soir du côté du Colisée béton provincial de Matane afin d'y affronter le Drakkar de Bécomo. C'est Édouard Laure qui gardera la cage de l'Océanique, tandis que Caden Pellegrino et Thomas Belzile rateront le match. Les Knicks jouent également un match à la maison le lendemain au Colisée financière Sun Life, samedi soir face aux Remparts de Québec. Un bon test, puisque la formation de Joël Perrault affrontera l'une des meilleures formations de la LHJMQ. Tommy Saunier et Morgan Blackwood se partageront la devant le filet. Tous les défenseurs verront de l'action dans cette fin de semaine. Et ce sont les deux derniers matchs préparatoires de l'équipe de toute une région avant le début de la saison régulière, le 18 septembre prochain, à Bécomo, au centre sportif Alcoa. L'Océanique compte encore une jeune équipe et l'entraîneur-chef Joël Perrault veut amener une nouvelle mentalité dans le vestiaire de l'équipe de toute une région.
7: Je veux vraiment que tout le monde ait des répétitions. On demeure en évaluation aussi de notre équipe. C'est sûr qu'on les connaît, nos joueurs, déjà un petit peu. On veut les dans des situations favorables, mais on a averti tout le monde aussi, puis c'est vraiment une chose qu'on a dit dès la journée 1 du camp. Il y a des raisons pourquoi on a fait beaucoup de changements d'alignement. Tout le monde est interchangeable. On veut qu'il y ait une compétition saine à l'interne, que tout le monde se pousse, puis chaque jour est une nouvelle journée, puis chaque jour, tu as le droit de faire changer le coach d'idée sur comment il peut s'utiliser.
0: Et c'est ce qui met fin à ce bulletin de nouvelles. Merci de l'avoir suivi. 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

Mercredi 11 septembre, c'est une alternance soleil nuages, un maximum de 14 pour la journée. Demain samedi, ben, ça sera le plein soleil avec nous, un maximum de 20. Et pour dimanche, ben, ça sera le retour des nuages avec des averses dispersées, un maximum de 22. Les nuages se poursuivront pour lundi avec des averses dispersées encore une fois et un maximum de 15. Présentement dans Rimouski et la Métis, il fait 13.

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14h18, de retour dans l'effet flow. Jeannette Bertrand, Jeannette, notre grande Jeannette nationale, elle revient nous parler d'amour, et ça à 101 ans. Oui, parce qu'elle n'a visiblement pas l'intention de prendre sa retraite. La grande dame de la télé québécoise reprend la barre d'une nouvelle émission consacrée à l'amour sous toutes ses formes. Ben oui, le projet va être dans la continuité de Jeannette, les jeunes et la vieille, une émission spéciale qui a été présentée l'an dernier à Télé-Québec. Jeannette y discutait avec des jeunes, pardonnez-moi, de différents horizons, de sujets qui touchent leur quotidien. Et cette fois, ben, elle retourne à la rencontre de la nouvelle génération, mais avec un thème qui lui est particulièrement familier, les relations amoureuses. Elle veut notamment... excusez-moi, j'ai un petit chat dans la gorge. Elle veut notamment, là, avec ce projet-là, parler, entendre les jeunes, en fait, parler de leurs premiers amours, leurs premières peines de cœur, mais aussi de situations parfois plus compliquées, comme tomber amoureux de son meilleur ami, vivre des échecs amoureux, ou tenter de comprendre pourquoi certaines relations fonctionnent et d'autres pas. Et ce qui est intéressant dans tout ça, c'est que Jeannette Bertrand ne revient pas simplement comme animatrice. Elle reprend cette formule qui a marqué une bonne partie de sa carrière, soit faire parler les gens franchement de sujets personnels et parfois encore un peu tabous. C'est d'ailleurs une approche qu'elle maîtrise depuis longtemps, avec des émissions comme « Parler pour parler »,« L'amour avec un grand A ». Jeannette a contribué à ouvrir des discussions sur la sexualité, les relations, la violence conjugale, l'homosexualité et plusieurs autres réalités sociales. Pour cette nouvelle émission, les producteurs recherchent justement des jeunes âgés de 15 à 21 ans qui

0: façon d'aimer, mais les questions que l'amour soulève, ben elle, ça semble toujours aussi universel. Hein, qu'on soit né en 1960 ou en 2026, les questions d'amour, ça reste la même chose. On s'en va en musique et au retour, ben l'effet flow se poursuit.
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14h32 minutes de retour dans l'effet flow en ce vendredi 11 septembre. Eh bien, les dernières semaines ont été pas mal mouvementées pour Mona de Grenoble, qui a dû annuler ou reporter plusieurs engagements. Et forcément, comme elle n'a fait pas donner beaucoup de détails, certains de ses fans ont commencé à s'inquiéter. La drag queen et humoriste de son vrai nom, là, Alexandre Haussan, avait notamment dû reporter son spectacle prévu le 4 septembre à Saint-Hyacinthe en évoquant une urgence médicale. Le lendemain, elle annonçait également qu'elle devait se retirer d'un spectacle prévu dans le cadre de la Fierté de Québec. Finalement, Mona a décidé de rassurer tout le monde cette semaine en donnant de ses nouvelles dans l'émission Véronique et les Fantastiques. Et la bonne nouvelle, ben rien de dramatique, ben non. Elle explique qu'elle a été confrontée à une urgence dentaire qui s'est finalement avérée plus importante que prévu et qui nécessite plusieurs interventions. Et fidèle à son style, ben Mona n'a pas annoncé ça avec un ton particulièrement alarmiste. Hein. Au contraire, elle a même profité de la situation pour faire quelques blagues sur les commentaires qu'elle recevait sur les réseaux sociaux. Elle voulait surtout éviter que les gens pensent qu'elle était gravement malade. Elle a donc expliqué avec son humour habituel qu'elle allait revenir sur scène aussitôt qu'elle dégèle. Ce sont ses mots. Une référence aux interventions qu'elle doit subir, évidemment. Et pour ceux qui se demandaient là, si sa tournée était compromise, rassurez-vous, elle se poursuit. Son spectacle De la poudre aux yeux était bien présenté à Gatineau hier soir. Et les prochaines dates sont toujours à l'horaire. Justement, là, si vous êtes dans le coin de Rimouski, ben on peut déjà mettre une date à notre calendrier, hein, parce qu'il reste quelques billets encore pour son passage à Mona de Grenoble, ici à la Salle des Jardins, le 30 octobre prochain à 20h. Et ça, c'est dans le cadre de sa tournée, toujours de la poudre aux yeux. Donc finalement, ben pas de catastrophe avec Mona. Une dentition qui demande un peu plus d'attention, quelques spectacles annulés, mais Mona de Grenoble devrait rapidement reprendre du service. J'imagine qu'elle va peut-être nous en parler lors de son passage le 30 octobre prochain à Rimouski. Puis connaissant le personnage, bon, on risque fort d'entendre parler de cette mésaventure dans son spectacle, soit là ou prochainement. On s'en va en musique et au retour, ben, ça sera le bulletin météo.

0: Et bien, la météo en ce vendredi 11 septembre, c'est une alternance soleil-nuages avec un maximum de 14. Ce soir, cette nuit, ce sera quelques nuages, un maximum de 8. Et pour la fin de semaine, samedi, plein soleil qui nous attend, un maximum de 20. Le retour des nuages prévu pour dimanche avec des averses dispersées, un maximum de 22. Lundi, les nuages se poursuivent avec des averses dispersées et un maximum de 15. Présentement, dans Rimouski, la Métis, il fait 12.
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0: 14h48, de retour dans l'effet flow dans les prochaines minutes. Mais on va jaser du marathon de Rimouski, hein, parce que c'est en fin de semaine. Je vous donnerai quelques détails là, sur l'organisation, les dates, les heures, quelques rues qui seront fermées, évidemment, pour ce marathon dimanche. Sinon, on fera aussi le tour là, des activités à venir. On aura aussi l'agenda, les petites annonces dans la prochaine heure. Et on recevra M. Gilles Truchon, bien sûr, lui qui est de retour de vacances. Il va nous dire comment s'est passé ses vacances et ce qui s'en vient là, pour Naturellement Country en fin de semaine, le bingo samedi. Bref, on les jase en fin d'émission. Et nous, on s'en va en musique avec, entre autres, les Respectables et Enrique Iglesias et Nadia. C'est des classiques. Moi, je vous dis, là, c'est vendredi. Comment vous allez passer votre fin de semaine? Appelez-moi. 88-724-9650. 88-724-9650. J'ai envie de savoir qu'est-ce que vous faites en fin de semaine. Allez-vous voir un spectacle? Allez-vous au marathon de Rimouski? Est-ce que vous allez participer au marathon? Bref, jasez-moi ça. C'est vendredi. J'ai envie de jaser avec vous autres. Donc, gênez-vous pas. Je vais prendre les appels là, pendant la pause. Appelez-moi. 88-724-9650. On se retrouve dans quelques minutes pour la dernière heure de ces après-midi Flow 96.5.
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0: Bulletin de nouvelles de l'après-midi de ce 11 septembre 2026. Alphonse Logo ici au micro pour vous informer. Depuis le début de la campagne électorale, plusieurs chefs de parti ont fait des annonces sporadiques au profit des aînés, des propositions claires dans le sens de l'autonomie et le portefeuille des aînés, l'indépendance des personnes âgées ou encore l'accessibilité aux soins de santé de proximité et la lutte contre l'isolement. Alors que la campagne électorale va durer encore 3 à 4 semaines, certains aînés ne semblent pas pour l'instant convaincus par la sincérité des annonces des acteurs politiques. Richard Rancou, par exemple, président de l'organisme Carrefour 50 ans et plus du Québec, trouve cette balance de promesses électorales à la limite énervante.
1: La balance de promesses électorales commence à nous énerver, nous les aînés. Là. Il y a quelqu'un au bout de la ligne qui va payer au bout de ça. Puis comme on représente zone des clubs dans l'Est du Québec, entre la Pocatière et les îles de Madène, nos clubs occupent beaucoup des milieux ruraux. Bon, on se rend compte que les aînés dans les milieux ruraux ne sont pas traités à la hauteur de ce qu'on voit au niveau du Québec. D'abord, il y a une dévitalisation des milieux, les services s'en vont, et on voudrait que les gens restent un petit peu plus longtemps chez eux. Mais comment voulez-vous qu'ils restent chez eux s'il n'y a plus de services, il n'y aura plus d'épicerie, et puis il n'y a plus grand-chose qui reste dans les milieux à ce moment-là? Donc, une zone de service aux aînés dans les milieux ruraux, c'est une grande préoccupation. Puis s'ils doivent quitter leur milieu pour venir en ville, les logements sociaux n'existent pas non plus. Là. Tu sais, voyez-vous, là, il y a quelque chose qui ne fonctionne moins. Notre réflexe aîné est toujours là.
0: Parlant toujours des aînés, le club des 50 ans et plus de Saint-Yves a tenu mercredi sa journée d'inscription aux activités au centre Adhémar Saint-Laurent. On retient en fin de journée que quelques dizaines de nouveaux membres se sont ajoutés aux anciens et habitués. Le club devrait fonctionner cette année avec environ 475 membres pour les différentes activités au programme. Avec cette augmentation continue des membres, l'organisme commence par être saturé du point de vue de l'espace et souhaiterait un agrandissement. Nous en parlons avec Jocelyn Lévesque. Il est le président du club des 50 ans et plus de Saint-Yves.
2: On commence à être saturé au point de vue des espaces disponibles. Et puis aussi, le centre est disponible pour beaucoup d'autres activités, des écoles, puis le club Richelieu aussi de Rimouski-Est, et puis le comité sportif. Alors, c'est toutes des activités qui se passent au centre Adhémar-Saint-Laurent. Alors, c'est pour ça qu'à un moment donné, on a même demandé à la ville un agrandissement et on a hâte que ça se place dans un plan quinquennal pour être capable d'avoir un agrandissement parce qu'on serait capable d'accepter beaucoup plus en étant agrandi.
3: On est en période électorale. Vous écoutez les chefs de partis politiques parler des aînés.
0: Vous en dites quoi?
2: Bien, on a demandé des subventions pour nos programmes, mais habituellement, avec toutes les cotisations qu'on reçoit ici, à l'occasion, on fait des programmes. On a des programmes qui nous arrivent à un moment donné pour différentes activités. Et comme là, on vient d'acheter 4 tapis neufs pour la pétanque, alors possibilité d'avoir une subvention. Mais c'est pas facile avec les subventions. Beaucoup de critères et puis, mais on réussit à s'entretenir avec tout ce qu'on a actuellement.
3: Vous voulez que les politiques facilitent ces subventions?
2: Oui, ça serait pratique.
0: La note culturelle pour poursuivre ce bulletin de nouvelles, c'est avec vous, Hugo Étier.
4: La rentrée culturelle de spectacle avait lieu mercredi soir à la salle des Jardins. Nouveautés incontournables et surprises ont été présentées au public. Voici Mireille Lévesque, directrice générale adjointe, qui nous parle de la saison 2026-2027.
5: On a le retour de Verdict avec Paul Doucet, Sonia Vachon aussi en théâtre. Leur premier passage avait été vraiment très apprécié. Donc vraiment la programmation théâtre. On a Virginie Brunel qui est de retour en danse aussi. Manuel Rock, une belle saison danse, très très diversifiée encore là. Une belle programmation jeunesse aussi pour la famille. Et qu'encore là, on a des incontournables, on a des découvertes, on a de la relève, on a tout ça. À découvrir.
4: L'humoriste Billy Tellier était également sur place pour présenter un extrait de son troisième one-man show.
6: Ah, je pense qu'on reste dans ce que j'offre d'habitude, c'est-à-dire un show rythmé, un show punché. J'aime beaucoup faire des liens, j'aime beaucoup un show qui se tient, c'est un show qui parle de mon quotidien, des choix qu'on a à faire, la difficulté qu'on a à devoir faire des bons choix. On a une pression là, tu sais, à faire des choix de travail, à faire avec nos enfants, en santé. Ce qui est le fun, ben, c'est quand tu viens voir mon show, ben, t'as pas de choix à faire. Tu t'assois avec quelqu'un que t'aimes et tu ris.
4: Pour tous les détails de la programmation 2026-2027, visitez lespectacles.com.
0: Et nous bouclons ce bulletin de nouvelles avec la note sportive présentée ici par Émile Clouet.
7: L'Océanique reprend l'action ce soir du côté du Colisée béton provincial de Matane afin d'y affronter le Drakkar de Bécomo. C'est Édouard Laure qui gardera la cage de l'Océanique, tandis que Caden Pellegrino et Thomas Belzil rateront le match. Les Knicks jouent également un match à la maison le lendemain au Colisée financière Sun Life, samedi soir face aux Remparts de Québec. Un bon test, puisque la formation de Joël Perrault affrontera l'une des meilleures formations de la LHJMQ. Tommy Saunier et Morgan Blackwood se partageront la tâche devant le filet. Tous les défenseurs verront de l'action dans cette fin de semaine. Et ce sont les deux derniers matchs préparatoires de l'équipe de toute une région avant le début de la saison régulière, le 18 septembre prochain, à Bécomo, au Centre sportif Alcoa. L'Océanique compte encore une jeune équipe et l'entraîneur-chef Joël Perrault veut amener une nouvelle mentalité dans le vestiaire de l'équipe de toute une région.
8: Je veux vraiment que tout le monde ait des répétitions. On demeure en évaluation aussi de notre équipe. C'est sûr qu'on les connaît, nos joueurs, déjà un petit peu. On veut les dans des situations favorables, mais on a averti tout le monde aussi, puis c'est vraiment la chose qu'on a dit dès la journée 1 du camp. Il y a des raisons pourquoi on a fait beaucoup de changements entre alignements. Tout le monde est interchangeable. On veut qu'il y ait une compétition saine à l'interne, que tout le monde se pousse, puis chaque jour est une nouvelle journée, puis chaque jour, tu as le droit de faire changer le coach d'idée sur comment il peut s'utiliser.
0: Et c'est ce qui met fin à ce bulletin de nouvelles. Merci de l'avoir suivi. 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

0: C'est une alternance de soleil et de nuages avec un maximum de 14. Et pour ce soir et cette nuit, ben, ça sera quelques nuages dans le ciel avec un maximum de 8. Pour la fin de semaine, demain samedi, ça sera le plein soleil avec un maximum de 20. Et le retour des nuages prévu pour dimanche avec des averses dispersées, maximum de 22. Les nuages persistent et restent avec nous pour lundi, début de semaine, avec des averses dispersées et maximum de 15. Présentement dans Rimouski, la Métisse, il fait 13.
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15h16 de retour dans l'effet flow. Eh bien, on va parler un peu de Céline. Ben oui, notre Céline, parce que dans à peu près un petit peu plus de 24 heures pour heure du Québec, là, Céline remontera sur les planches. Enfin, elle nous offrira un concert au complet à Paris. J'ai tellement hâte de voir toutes les vidéos qui vont sortir de ce spectacle-là. Ça va être incroyable. Et là, le chroniqueur culturel Hugo Dumas, à la presse principalement, nous amène quelques éléments. Enfin, il y a 15 minutes à peine, il nous dit que c'est fini les rumeurs, les spéculations. Il a des faits à nous amener. Ben oui. Il a parlé à Scott Price, le directeur musical de Céline Dion, qui travaille sur le spectacle de Paris depuis un an et demi. Donc, bien, bien avant que ce soit annoncé. Ils sont partis avec 50 chansons au départ. Ils ont épuré pour se rendre à peu près à entre 20 et 30 chansons pour le concert de demain soir à la Plénitude Arena. Donc, entre 20 et 30 chansons, on n'est pas certain encore, et tout dépendant de la forme de Céline aussi. Céline, on dit que Céline adore les chansons de Jean-Jacques Goldman. Il y en aura dans le spectacle. Yes, ça c'est certain. Je pense que ça fait partie des meilleures chansons de Céline, ceux de Jean-Jacques Goldman. On sait qu'il ne sera pas avec elle sur scène. On sait qu'elle aura des invités. On ne sait pas qui encore, mais on verra bien. Pour citer Scott Price, quand on va voir Paul McCartney en show, on s'attend à ce qu'il nous joue Let It Be. Donc, elle va jouer plusieurs des succès. Des chansons à succès là, de Jean-Jacques Goldman, ça c'est certain. Il y aura 4 choristes sur scène, dont Élise Duguay et Barnev Valsin qui sera de retour. Il y avait même une rumeur voulant que Grégory Charles fasse partie du quatuor de choristes, mais Hugo Dumas dit qu'il l'a rejoint et Grégory a dit que c'était faux. Il se trouve encore ici au Québec, donc il ne sera pas à Paris pour sur scène en fait pour ce spectacle. Céline est en forme, elle est prête et elle a même impressionné son collaborateur Scott Price. Il y a eu des répétitions de ce spectacle du côté de Montréal à la fin de l'été. Michel Dion, le frère de Céline, reprendra son rôle de régisseur et sera dans les oreilles de Céline pendant tout le spectacle. Lui qui avait pris sa retraite et Scott Price l'accompagnera évidemment pour la portion musicale. Donc voilà pour les faits sur Céline. On s'en va en pause commerciale et musicale. Au retour, on parle avec Gilles Truchon. Chérie.

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0: 15h30 de retour à l'effet flow et un grand retour s'effectue cette semaine. Oh oui, vous l'attendiez, vous êtes vraiment, vous l'attendiez avec impatience. C'est Monsieur Gilles Truchon qui est de retour. Bonjour Gilles.
1: Bonjour Hugo, toute une belle présentation spéciale pour mon retour.
0: Ah ben oui, mais les gens t'attendaient Gilles. Les gens, on le sait là.
1: Mettons, c'est des vacances bien méritées, alors ça a fait du bien. Et malgré le fait que je devais quand même couvrir mes dépanneurs pour... la distribution des cartes de bingo, mais non, pêche, que c'est pas grave. Après ça, j'avais le reste de la semaine pour me reposer.
0: Ben oui, il y a certainement des gens qui t'ont vu sur la route pendant
1: ces routes. Plusieurs m'ont mentionné. Vous êtes pas en vacances, ou? Vous êtes pas en vacances?
0: C'est des semi-vacances.
1: Oui, c'est bien correct. Faut ce qu'il faut. Hein.
0: Ben, il faut ce qu'il faut. Et ben là, t'es de retour. Oui, tu seras de retour en onde aussi, pas juste au bureau.
1: Effectivement, au bureau, c'est depuis hier. Et en onde, ça sera compté de demain à midi. Comme d'habitude, on ne change pas de recette gagnante. Hein. La formule est formidable. Le seul petit changement qu'il y aura, on va s'ajuster au fur et à mesure. Mais bref, bon, le quart d'heure de gloire, au lieu d'être à 2h, sera maintenant 2h30.
0: Oh,
1: quart d'heure de gloire, ça, je t'explique c'est quoi,
0: oui.
1: Hugo. Si j'invite un artiste ou un artiste aimerait être interviewé pour présenter son CD ou son EP, alors j'appelle ça ton quart d'heure de gloire. Je pose quelques questions sur l'artiste, ses projets, tout ça. Tu sais, ça nous apprend à connaître un peu plus l'artiste. Et mettons, il y a une pièce à nous présenter. Ben, alors, qu'est-ce qui t'a inspiré? Pourquoi tu as écrit cette pièce? Tu sais? Fait que c'est le fond. On apprend à connaître un peu plus l'artiste.
0: Ben oui, de belles découvertes, effectivement.
1: Alors, j'ai déjà une liste de prêtes. Oh. J'attends des confirmations pour te dire que, exemple, Honoré Godbout.
0: Ah oui?
1: J'attends sa réponse. Il y a notre ami Stéphane Harvey que j'ai eu l'occasion d'interviewer avant de quitter pour les vacances. Alors là, il faut qu'il revienne nous présenter d'autres chansons de son album.
0: Ben oui.
1: Qui, en passant, qui est de très belles pièces, notre ami Stéphane.
0: Oui, c'est des belles. Chaque fois, c'est des belles découvertes, puis les gens aiment ça, là, vraiment.
1: Et il faut pas oublier, hein, il faut les encourager, nos artistes locaux et régionaux. Il faut lui donner un bon coup de pouce, parce que si on n'était pas là, qui les ferait entendre? Qui les ferait tourner?
0: Exactement.
1: À part, j'entends pas l'autre country. Okay?
0: Ben oui, puis naturellement, country est pas mal une des seules émissions 100% country dans la région, là, dans le Bas-Saint-Laurent, de ce que j'en connais, là, en fait.
1: Ben
0: là.
1: Oui.
0: Donc, c'est important. C'est important ce qu'on fait. Puis les artistes, comment le mot se passe entre les artistes, ils savent où aller, ils savent où te rejoindre.
1: Ça va près de 10 ans maintenant. Et plus, parce que, dans le fond, il y a eu d'autres prédécesseurs auparavant, avant moi.
0: Oui,
1: donc,
0: c'est
1: naturellement,
0: ça.
1: Country, sauf erreur, ça existe depuis 30 ans. Et plus!
0: Mais quand même!
1: Et plus, tu sais.
0: Est-ce qu'il y a d'autres changements, d'autres bonnes vieilles habitudes qui reviennent naturellement?
1: La capsule souvenir, elle a été changée l'été passé, en début de l'été, la programmation pour l'été. Alors, au lieu d'être à 15h maintenant, elle est à 13h05, 13h08 dans ce coin-là. Et c'est très apprécié. Nos aînés apprécient beaucoup ce changement d'heure parce que souvent de fois, ils sont à maison. Ils se préparent à faire une petite troupée, une petite sieste avant que la visite arrive.
0: Oui. Là,
1: parce que vers les 15h, comme c'était auparavant, alors il manquait, souvent de fois, il manquait la capsule souvenir parce que là, il y avait de la visite à la maison, puis il faut baisser le volume, puis bon.
0: Ça, c'est la preuve qu'on écoute les auditeurs.
1: Oui.
0: Ça vaut la peine d'appeler, de jaser avec vos animateurs préférés, là, que ce soit toi ou n'importe qui.
1: Oui.
0: Là.
1: Ah non, effectivement. À 16h, le mix anglo-franco, ça demeure toujours sur place.
0: Oui.
1: C'est toujours permanent, ça, c'est un... Et je pensais pas qu'il y avait beaucoup de gens qui étaient vraiment beaucoup intéressés à ce spécial mix anglo-franco.
0: Oui.
1: Et le but est précis, hein. Parfois, c'est une adaptation. Parfois, c'est l'intégrale. Okay. Alors, c'est quelque chose. Moi-même, dans mon répertoire, j'en ai au moins deux, ou même presque trois, qui sont assujettis à être anglo-franco, entre autres. Tu sais, fait que c'est dans le fun. C'est bien correct.
0: Oui. C'est toujours des segments très appréciés des gens, vraiment.
1: Et ce qui va peut-être changer, tout dépendant, habituellement, à 14h30, j'avais une petite capsule dont je souhaitais bonne fête à mes amis Facebook.
0: Ah oui, c'est vrai.
1: Et oui, puis ça aussi, c'est beaucoup aimé. Et beaucoup, ça leur rappelle aussi à l'époque, quand j'étais le chauffeur de taxi, le taxi chantant.
0: Oui.
1: Donc, j'envoyais une petite vidéo à mes amis Facebook à ce moment-là, et qu'on peut retrouver maintenant sur YouTube. Et là, ben c'est différent. Alors, je vous souhaite bonne fête à la radio, et beaucoup, apprécie beaucoup, aime ça.
0: Voilà. Ben oui, vraiment. Donc, les valeurs sûres restent. On ajuste un tout petit peu.
1: On termine, si on a encore un peu de temps, oui. ça va?
0: Ben oui, on a. Oui,
1: OK. Et on termine avec à 16h30 le dimanche. Alors, c'est le vote populaire. C'est ce sont les auditeurs qui décident quelle pièce de mes interprétations qu'aimerais entendre à 16h30. Et ça, moi, j'appelle ça le cadeau musical pour les oreilles à nos auditeurs.
0: Ah, ben oui.
1: J'adore ma tante chanter. Alors, bon, je suis pas un professionnel, je suis un amateur, mais écoute, les gens sont satisfaits, ils aiment s'entendre mes interprétations.
0: Ah, ben c'est, on veut faire plaisir aux gens, vraiment. Et, samedi, tu seras aussi de retour à
1: pour
0: samedi
1: le bingo,
0: soir.
1: Pour le bingo radio.
0: Oui.
1: Eh bien oui, alors ce samedi-ci, parce que maintenant, il y a une formule, une adaptation au niveau de la formule.
0: Oui.
1: Pour une rotation. On sera trois, on va alterner, puis... ça va super bien aller avec Jean puis Yves.
0: Ben oui, qui ont déjà commencé à se roder dans les dernières semaines.
1: Oui. Des fois, il peut arriver des petites imprévues, mais là, ça, c'est des choses qui peuvent arriver.
0: Ben
1: et
0: oui.
1: Bref, on ne fait pas allusion à rien, c'est du passé, ce qui peut arriver. Et on n'oublie pas que ce samedi, c'est un bingo régulier. Alors, le X est à 200$. La carte pleine a une possibilité de 1100$ si c'est gagné avec ou avant la 55e boule. Et on termine avec le jeu de la deuxième chance pour un montant de 300$. Fait que ça, c'est la formule régulière. Et il y aura toujours, comme d'habitude, le bingo du premier samedi du mois.
0: Oui.
1: On vient de le passer. Et un bingo spécial dans le mois. Donc, la date n'est pas toujours déterminée. Ou en tout cas, bref, on s'ajuste en conséquence. Et les gens aiment ça.
0: Ben
1: parce
0: oui.
1: que ce bingo spécial dans le mois, c'est un montant de 3 500$ sans limite de boule. Sans limite de boule. Oui, c'est quelque chose.
0: Donc, il faut être à l'écoute pour savoir à quelle date ce sera ce fameux bingo.
1: On l'annonce au moins toujours une semaine à l'avance.
0: Au moins, ben oui, certain.
1: Pour que les gens aient le temps de se procurer des cartes, parce que ça s'en va vite. Oh, c'est incroyable.
0: Ah oui, hein?
1: Oui.
0: Ben, Gilles, merci beaucoup.
1: Ça fait plaisir, c'est moi qui te remercie de l'invitation.
0: Ben, ça fait plaisir. On te souhaite un bon retour, une bonne animation de Naturellement Country.
1: Merci.
0: Bon bingo cette semaine.
1: Merci beaucoup et salutations à tous les auditeurs de Flow 96.5. Voilà.
0: Eh bien, la météo en ce vendredi 11 septembre, c'est une alternance soleil-nuage aujourd'hui. Un maximum de 14 nous attend. Ce soir et cette nuit, on aura quelques nuages dans le ciel, un maximum de 8. Et pour la fin de semaine, samedi, ça sera la belle journée ensoleillée avec plein soleil, maximum de 20. Et le retour des nuages pour dimanche avec des averses dispersées et un maximum de 22. Lundi, pour débuter la semaine, ça sera encore une fois des nuages et des averses dispersées, maximum de 15. Présentement, dans Rimouski, la Métis, il fait 13.
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0: 15h48. Il me reste le temps de vous dire merci d'avoir été là. Ça me fait un immense plaisir de vous accompagner toute l'après-midi et toute la semaine aussi. Prenez soin de vous. Soyez prudents sur la route, dans vos déplacements, dans vos activités. On se retrouve lundi dès 9h pour l'Art Culture. Bonne fin de semaine tout le monde. Bye bye.
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0: 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Alphonse Logo, ici au micro, pour vous informer. Depuis le début de la campagne électorale, plusieurs chefs de parti ont fait des annonces sporadiques au profit des aînés, des propositions claires dans le sens de l'autonomie et le portefeuille des aînés, l'indépendance des personnes âgées ou encore l'accessibilité aux soins de santé de proximité et la lutte contre l'isolement. Alors que la campagne électorale va durer encore 3 à 4 semaines, certains aînés ne semblent pas pour l'instant convaincus par la sincérité des annonces des acteurs politiques. Richard Rancourt, par exemple, président de l'organisme Carrefour 50 ans et plus du Québec, trouve cette balance de promesses électorales à la limite énervante.
1: La balance de promesses électorales commence à nous énerver, nous les aînés. Là. Il y a quelqu'un au bout de la ligne qui va payer au bout de ça. Et comme on représente zone des clubs dans l'est du Québec, entre la Pocatière et les îles de Madeleine, nos clubs occupent beaucoup des milieux ruraux. Bon, on se rend compte que les aînés dans les milieux ruraux ne sont pas traités à la hauteur de ce qu'on voit au niveau du Québec. D'abord, il y a une dévitalisation des milieux, les services s'en vont, et on voudrait que les gens restent un petit peu plus longtemps chez eux, mais comment voulez-vous qu'ils restent chez eux s'il n'y a plus de service, il n'y aura plus d'épicerie, et puis il n'y a plus grand-chose qui reste dans les milieux à ce moment-là. Donc, une zone de service aux aînés dans les milieux ruraux, c'est une grande préoccupation. Puis s'ils doivent quitter leur milieu pour venir en ville, les logements sociaux n'existent pas non plus. Là. Voyez-vous, là, il y a quelque chose qui ne fonctionne moins. Notre réflexe aîné est toujours là.
0: Parlant toujours des aînés, le club des 50 ans et plus de Saint-Yves a tenu mercredi sa journée d'inscription aux activités au centre Adhémar Saint-Laurent. On retient en fin de journée que quelques dizaines de nouveaux membres se sont ajoutés aux anciens et habitués. Le club devrait fonctionner cette année avec environ 475 membres pour les différentes activités au programme. Avec cette augmentation continue des membres, l'organisme commence par être saturé du point de vue de l'espace et souhaiterait un agrandissement. Nous en parlons avec Jocelyn Lévesque. Il est le président du club des 50 ans et plus de Saint-Yves.
2: On commence à être saturé au point de vue des espaces disponibles. Et puis aussi, le centre est disponible pour beaucoup d'autres activités, des écoles, puis le club Richelieu aussi de Rimouski-Est, et puis le comité sportif. Alors, c'est toutes des activités qui se passent au centre Adhémar-Saint-Laurent. Alors, c'est pour ça qu'à un moment donné, on a même demandé à la ville un agrandissement. Et on a hâte que ça se place dans un plan quinquennal pour être capable d'avoir un agrandissement, parce qu'on serait capable d'accepter beaucoup plus en étant agrandi.
0: On est en période électorale. Vous écoutez les chef de parti politique, parler des aînés. Vous en dites quoi?
2: Ben, on a demandé des subventions pour nos programmes, mais habituellement, avec toutes les cotisations qu'on reçoit ici, à l'occasion, on fait des programmes. On a des programmes qui nous arrivent à un moment donné pour différentes activités. Et comme là, on vient d'acheter 4 tapis neufs pour la pétanque, alors possibilité d'avoir une subvention. Mais c'est pas facile avec les subventions. Beaucoup de critères et puis, mais on réussit à s'entretenir avec tout ce qu'on a actuellement.
0: Vous voulez que les politiques facilitent ces subventions?
2: Oui, ça serait pratique.
0: Ce 10 septembre s'est déroulée la 2e édition du tournoi du centenaire à Bic-sur-Mer, une 2e d'une série annuelle qui se poursuivra jusqu'au centenaire du club de golf du Bic en septembre 2032, avec pour objectif de générer des fonds au bénéfice des causes régionales. Ce jeudi, les participants ont roulé donc des coups au profit du projet de bonification de l'offre de formation en art du cirque à Rimouski, un projet portant sur l'aménagement de locaux adaptés, l'achat d'équipements aérien et acrobatique, la formation continue des intervenants en vue d'accueillir davantage de jeunes et de familles rimousquoises. Alessandre Demes est le porteur de ce projet. Sur place, il a expliqué au micro Flo 96.5 l'importance de cette mobilisation.
3: Depuis déjà, je dirais 2-3 ans, on est en train de développer une école de cirque, mais l'école présentement est très embryonnaire. On aimerait ça avoir un lieu qui est plus fixe, qui est plus permanent, qui est plus développé au niveau de ses installations. Donc, pour accueillir ces jeunes-là, ça prend un milieu, tant qu'à moi, qui est sécuritaire, qui va être plaisant et qui va être propice à leurs apprentissages. Donc, ça prend donc du matériel de cirque adéquat là, pour pouvoir qu'ils exercent leur discipline de cirque dans un milieu sécuritaire. Ensuite, ça va prendre aussi de la formation pour que les coachs autour des jeunes puissent accompagner les jeunes dans leur développement, dans l'apprentissage de ces disciplines-là, dans l'apprentissage de toutes les compétences transversales qu'il y a à travers le cirque finalement. Puis il y a un certain budget qui est prévu avec l'amélioration locative du lieu, donc pas nécessairement le matériel de cirque, mais dans le fond l'espace qu'on veut aménager pour avoir un lieu permanent, fixe, qui est propice aux pratiques des arts du cirque et de pratiquer aussi tout ce qui est les spectacles, les choses comme ça.
0: Cette année, le tournoi s'est déroulé sous la coprésidence d'honneur de Gilles Sainte-Croix et Monique Voyer. Ils ont choisi de mettre l'accent sur les arts vivants en développant un partenariat avec le centre artistique Le Mouvement pour appuyer la formation en arts du cirque et disciplines acrobatiques, de puissants leviers de développement personnel chez les jeunes. Il faut dire que Gilles Sainte-Croix et Monique Voyer ont une histoire fascinante avec les arts du cirque. Nous avons rencontré sur les lieux Gilles Sainte-Croix. Il nous révèle un peu pourquoi il a accepté de co-présider ce tournoi.
4: Dans l'histoire du cirque québécois, en 84 est né le Cirque du Soleil. Et Rimouski fait partie de cette histoire parce que le premier chapiteau du Cirque du Soleil en 84, il a été monté la première fois ici, près du port, près du quai, sur le grand stationnement. Le premier chapiteau en 84 du Cirque du Soleil était monté ici. Donc l'histoire du cirque est déjà dans les esprits ou dans les gens de Rimouski.
5: C'est donc une bonne idée, selon vous, de perpétuer cette histoire.
4: Il faut entretenir. C'est important. On pense au Cirque du Soleil, les grandes compagnies qui circulent à travers le monde, mais aussi à les petites compagnies au Québec qui développent des talents, les écoles de cirque qui existent maintenant pour développer les talents. Il y en a à Montréal, à Québec, mais en région, il y en a peu. Et c'est pour ça que moi, je supporte le projet d'Alex pour développer ça.
0: Et ce sera tout pour ce bulletin de nouvelles. Merci de l'avoir suivi. Pour d'autres développements de l'actualité, rendez-vous sur flowfm.ca.
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1: Eh bien, je suis là, je suis présente pour toi pour un segment de musique country, prête, pas prête, j'y vais. Donc, voilà, Arpin Lépine qui commence l'émission avec Saint-Félix, la chanson qui, écoute, lui, prêt, pas prêt, j'y vais, il a réagi là, quand il a vu le succès monstre de sa chanson. C'est assez incroyable, il a dit à son boss, j'ai pas le choix, faut que je l'essaye. Et présentement, ben, il est en train de faire carrière et c'est fou, là. Les gens répondent vraiment à l'appel d'aller le voir en spectacle et à écouter sa musique. Mais on l'a à l'émission aujourd'hui. On commence l'émission avec lui. Voici la chanson qu'il a fait connaître, Saint-Félix.

Rhodes et juste avant Ciao Bye de Laurence Saint-Martin qui tous deux en festival cet été vont rencontrer les gens. On en fait-tu de la route, hein? Clairement pour c'est le fun, on voit le Québec clairement, mais on s'entend que c'est tellement des allers-retours que on je peux dire que après avoir vu quelques claques sa route, je pense que ou des dépanneurs, des restaurants, on connaît les spots, mais honnêtement, ça serait le fun d'avoir un peu plus de temps puis être capable d'aller vraiment voir votre petit platelin puis faire un petit bord de feu quelque part. C'est honnêtement ce qui nous manque quand on fait de la route puis de la tournée. C'est cool, je m'en vais en Gaspésie en fin de semaine. Ouais, non, mais tu vas voir la route puis c'est tout. Ça m'est arrivé des fois d'être capable d'en profiter un peu plus, mais c'est dur à organiser parce qu'il y a tellement de routes que faut que tu reviennes le lendemain, soit pour un spectacle ou pour la famille. C'est donc le fun de vous rencontrer puis de vous dire bonjour après les spectacles puis de prendre une petite bière puis relaxer. Quand même, faut se le dire, c'est tout un beau métier qu'on a de faire la musique pour vous autres. Et Trudy qui s'en vient en musique, Toutes ces nuits perdues, c'est le titre de la première chanson en français qu'elle nous propose parce que d'habitude on l'entend en anglais. Et là, quand même, elle qui est influenceur, qui clairement, si tu vas voir ses médias sociaux, elle propose plein de produits. Elle a vraiment réactive sur les médias sociaux. Puis donc, belle, es-tu belle, cette fille-là? Mais honnêtement, de la rencontrer, elle a encore plus de charisme parce qu'elle est tellement fine. Tu sais, il y a une belle naïveté, mais en même temps, elle est super intelligente. Mais tu sais, la naïveté qui je sais pas, il y a quelque chose qui m'a marqué quand je l'ai rencontrée, puis je trouve ça le fun. Mais Toutes ces nuits perdues, c'est le titre de la chanson qu'on écoute à l'instant. Alors, espace, c'est Franco New Country. C'est vrai, j'ai...

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1: Bon vendredi soir tout le monde, bienvenue à cette autre édition du tirage de L'As de cœur en ce 11 septembre 2026 en direct de nos studios de Rimouski. Nous sommes en compagnie de Juliette à la caméra et Nathalie au baril ainsi qu'aux cartes et moi-même Hugo à l'animation et à la mise en onde. On vous rappelle évidemment que nous sommes diffusés sur notre page Facebook Flo 96.5 pour voir toutes les coulisses de ce merveilleux tirage. Avant de procéder à la pige, nous vous rappelons les bases du jeu. À chaque semaine, nous pigeons un billet parmi les personnes qui ont participé. Il y a une possibilité de deux prix. Le premier est de 20% des recettes de vente de la semaine. Et cette semaine, la personne pigée remporte automatiquement la somme de 573$ directement dans ses poches. Deuxièmement, si la personne trouve l'as de cœur, ben, elle remporte la valeur de la carte qui, cette semaine, est établie à 27 438,80. Ce qui fait cette semaine une possibilité totale de gain de 28 011,80. Bravo! On vous le souhaite. Je rappelle que si la personne pigée n'est pas disponible au moment de l'appel, nous allons en pièce musicale, nous allons tenter de la rejoindre trois fois. Et si toutefois ben elle ne répond pas, ce sera le boulier qui choisira au hasard là, le chiffre pour la personne. Si jamais la personne est présente, elle a la possibilité de nommer un chiffre parmi ceux disponibles ou encore de choisir le boulier pour le hasard. Les règles de ce tirage, premièrement, vous devez avoir 18 ans et plus pour jouer à l'As de cœur, puisque c'est un tirage. Ensuite, assurez-vous de remplir vos billets et de déposer la bonne partie du coupon dans la boîte de votre détaillant. On vous demande de conserver votre talon de coupon 48 heures à la suite du tirage de la semaine, au cas où il faudrait effectuer un autre tirage pour cause de non-conformité. Pour les billets achetés via notre site Internet, il est aussi important de conserver votre courriel de confirmation au moins 48 heures après le tirage. Toutes les règles du tirage sont disponibles sur le site flowfm.ca sous l'onglet As de cœur. Sans plus tarder, j'invite Nathalie à effectuer la pige. Le baril est relativement plein cette semaine, c'est bien. Le montant augmente, la participation augmente aussi. On ouvre le baril, Nathalie plonge sa main au fond. Évidemment, elle ne regarde pas. Et la personne chanceuse vient de m'apparaître. Juste être certain du nom de famille.
2: Nancy Tan.
1: Tan. Alors, Madame Nancy Tan de Montjoly, on va tenter de la rejoindre. Alors, j'espère que Mme Tan est disponible.
3: Oui, bonjour.
1: Oui, bonjour, Mme Nancy Tan.
3: Oui, c'est moi.
1: Bonjour, Hugo de Flo FM, ça va bien?
3: Oui, vous, merci.
1: Oui, vous savez pourquoi je vous appelle?
3: Oui, je sais, c'est l'as de cœur.
1: Oui, absolument. Donc, ben, félicitations parce que d'entrée de jeu, vous remportez la somme de 573$. Donc, félicitations.
3: Merci beaucoup.
1: Vous pourriez remporter là une somme totale de 27 438$ si jamais vous trouvez l'as de cœur. Je vous invite donc à choisir un chiffre entre 1 et 22.
3: OK, je prends le 22.
1: Le 22, parfait. Alors, Nathalie va aller vérifier à l'instant.
3: Merci.
1: Et c'est le 2 de pique qui était dans la case de 22. Donc, félicitations pour votre participation. Là, vous remportez la somme de 573$. Félicitations.
3: Merci.
1: Nathalie va communiquer avec vous là à la fin du tirage pour vous expliquer comment récupérer votre prix. Juste avant de vous laisser, vous avez acheté votre billet à quel endroit?
3: À
1: Tabagie
3: River, à
1: Montjoly. Bon, ben merci beaucoup et merci d'avoir participé.
3: Merci beaucoup, monsieur.
1: Bonjour.
3: Bonjour.
1: Et voilà, ben vous, c'est aussi simple que ça, participer à l'As de cœur. On repart pour une autre semaine. La vente de billets débute à partir de samedi midi. Vous allez pouvoir vous les procurer via la billetterie de notre site internet au flowfm.ca ou encore voilà, donc sur la billetterie. Sinon, dans les détaillants suivants, dans la Métis, à la Tabagie Rivard et au dépanneur du Carrefour à Mont-Joli, le dépanneur Filgo à Presse, le marché Richelieu dans le secteur Luceville, l'épicerie Saint-Laurent à Saint-Gabriel, le dépanneur L'Essentiel et le dépanneur du Centre à Saint-Angèle, dans Rimouski-Neigette au marché Claudin-Malenfant, au salon de quilles Vézina, à la boutique du Bazar Zone Économique, le dépanneur Select à Plus à Sacré-Cœur, l'épicerie BG et dans les 5 Pétro-Canada dans Rimouski et Saint-Anaclet. Cette semaine, l'As de cœur était dans la pochette numéro 17. On retourne à la programmation régulière. Merci d'avoir été avec nous et bonne fin de semaine.

Justin Roy avec sa nouveauté ce soir, toujours à l'émission L'heure espace Franco New Country avec moi Véronique Labbé. Juste avant, on entendait Léa Jarry avec Se marier en jeans. J'adore les idées qu'elle a des fois. Écoute, je suis pas mal sûre que elle s'inspire clairement des films d'amour qu'elle écoute dans ses. Il y a tout le temps un rêve dans une bulle dans ses chansons. L'auteur-compositrice qui sera à l'assaut notamment cet été, c'est quand même pas rien comme festival. Blue Ridge Band qui s'en vient en musique avec une autre histoire qui eux aussi vivent tout un rêve. Là, on s'entend que c'est quand même des big stars sur stage. Ils sont vraiment incroyables. Et plusieurs spectacles partout au Québec, mais même au Canada. Il y a des belles opportunités pour eux de gros festivals là, quand même. Ils vivent tout un trip de gars, vraiment. On les écoute à l'instant.

Véronique Labbé pour l'émission L'heure espace Franco New Country. Encore plein de bonnes chansons country à faire entendre. Juste avant, c'était Zach Chico avec Benji, avec la chanson Good Time, qui pour moi, c'est tellement un verre d'oreille, mais en même temps, ça met de bonne humeur. Puis me semble qu'on feel good. Ça nous tente de nous ouvrir une. En tout cas, présentement, là, je m'enligne sur le week-end, puis je te confirme que a good time pour moi. Et Gab Forêt, qu'on vient d'entendre avec Appel manqué, qui vient de sortir son nouvel album, plein de spectacles aussi cet été. J'ai comme plein d'images avec cette chanson-là. C'est comme, tu sais, le bon gars avec sa blonde, mais qu'il appelle les appels manqués à succession. Je sais pas, c'est comme cinématographique, cette chanson-là. Bref, fait beaucoup d'humour. Alexandre Junior Meunier qui s'en vient en musique avec son nouveau single Comme dans le temps, juste après Francis de Grandpré. Reste avec moi.

Country City Boys avec Froid sans toi, c'était le titre de la chanson. Vince Lemire avec son grand succès qui le fait connaître, tu sais, son grand succès, il y en a tellement d'autres aussi, on s'entend. Gars de talent, auteur-compositeur pour plein d'artistes, mais la chanson qui le fait connaître et qui a marqué clairement le son du New Country au Québec, on va se le dire, c'est On aime le whisky, puis monte le son.

Fortier qu'on vient d'entendre avec mon vieux, toujours à l'heure, espace franco, New Country. Moi, Véronique Labbé, on entend une chanson tirée de mon album Une Minute, qui est aussi le titre de cette chanson. On l'écoute à l'instant, puis je t'invite, il y a un vidéoclip avec cette chanson-là, si ça te tente de voir ça, avec ma petite famille, puis écoute, je trouve vraiment qu'il y a une belle luminosité dans ce clip-là. Faite avec beaucoup d'amour, bref, j'ai bien hâte de te croiser aussi en chemin, en festival cet été. On écoute, voici ça.

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1: Philippe Tremblay qui termine l'émission avec Rien que toi puis moi. Et je t'invite la semaine prochaine à être au même rendez-vous pour l'air espace Franco New Concheck. Moi, Véronique Labbé, on termine avec Shotgun, yeah, du country rock de Mitch Jean. Bye bye, à la semaine prochaine.

Hey, merci d'être là. Ici Véronique Labbé pour l'émission En route vers l'Ouest. Je pense que c'est une 15e édition que je suis là à la barre de l'émission qui vous fait entendre des nouveautés et en même temps une couple de chansons à tue-tête là, qu'on peut chanter ensemble, des vintage, là, tu sais. Des beaux souvenirs, comme on dit. Et d'ailleurs, une qui n'est une vintage, on n'a pas le choix. C'est En route vers l'Ouest, le thème de l'émission. C'est une chanson qui est sur mon 3e album. Bref, c'était pour te remettre un peu la chanson dans la tête. Merci d'être là. Je te fais entendre plein de musique et country. Reste avec moi.

Léa Jarry avec Cœur Météor qui foulait la scène de l'assaut l'été passé et qui annonce d'autres beaux projets là, qui seront annoncés sous peu. Des collaborations et une participation à un album tant attendu d'un 20e anniversaire de quelque chose. En tout cas, bref, bien des belles choses en perspective. On reste à l'affût. Tu fais entendre la gang de Blue Ridge Band, Chasing Sunset, une chanson je sais qu'ils vont au CCM prochainement, Canadian Country Award en Saskatchewan. Et la dernière fois que j'étais allée, j'avais entendu leur chanson anglophone, la version anglophone sur les radios là-bas. Puis j'étais bien fière parce que c'est du monde du Québec. Puis c'est le fun de voir qu'on peut rayonner à l'extérieur. Et bref, en français, ben c'est ce que je te fais jouer à l'instant à l'émission Route dans l'Ouest.

chanson Laurent Saint-Martin avec Chabay de son nouvel album qui roule vraiment là, plein de festivals cet été, mais là est en Suisse présentement pour aller voir son conjoint qui est hockeyeur là-bas. Et notamment, elle a fait une petite tournée là, cet été en Suisse en spectacle dans les festivals. Et un groupe qui brille notamment là-bas en Suisse, on va se le dire, c'est assez quand même incroyable. Il y a même un hommage à eux autres là-bas. Le chanteur ressemble à Marc-André Rioux, le chanteur de Landmain Bade dont je vous parle. Et lui-même, il a pogné quelque chose. Il a fait, hey, quand je l'ai rencontré, on dirait que je me regardais dans le miroir. C'est assez incroyable. Bref, les gars, il y a vraiment un buzz qui se passe là-bas. C'est assez incroyable. Et une chanson qu'on aime bien entendre à l'émission, c'est la chanson Madeleine, qui d'ailleurs, c'est une chanson, c'est Matt Lang qui l'a écrit, cette chanson-là. Voilà, fait que c'est sûr que le lendemain veille, on s'entend qu'on se couche tard et on se lève le tard peut-être le lendemain parce que on est lendemain de veille.

Ciel, c'est le titre de la chanson. Et Joël, qui notamment est partout en spectacle, là, vraiment, il y a une belle accrénaissance pour lui dans le domaine de la musique country. On s'entend, il se fait voir et entendre. Et notamment, je pense qu'il est en spectacle, si je me trompe pas, au 10-30. Je pense que c'est sa rentrée médiatique. Bref, ça tente d'aller voir sur ses médias sociaux pour un peu plus d'infos. Et une nouveauté sur les ondes de l'émission En route vers l'Ouest, on écoute ça. C'est Joémie avec Dorothée qu'on écoute à l'instant.

C'est le nouveau single de Doug St. Louis qu'on vient d'entendre. Je veux décamper et c'est le cas de le dire pour ma part. Je check les dates là, pour partir dans le sud. Tu fais tout ça, toi? Mon chum, il est tanné. Tu sais, on arrive du sud puis je check déjà pour repartir. J'aime ça. Je carbure à faire des voyages. C'est vraiment une passion chez moi. Doug St. Louis qui d'ailleurs est en studio là pour un deuxième album et une belle tournée pour lui là qui s'en vient notamment avec les écoles de danse, des beaux projets. Une nouvelle chanson aussi que je te fais entendre, c'est Tania Martin et Francis Galland. Francis qui est animateur à TVA dans le coin de la Gaspésie là et de retour dans le coin de Montréal et là s'est dit là je veux retravailler un peu ma carrière artiste solo et lance un premier single avec Tania Martin. C'est une belle chanson, on écoute à l'instant, voici Retrouve-moi.

encore un appel manqué de Gab Forêt qu'on vient d'entendre dans l'émission En route vers l'Ouest. Et là, la chicane est prise avec Louis Bérubé. C'est ce qu'on écoute à l'instant. D'ailleurs, il est en studio. Là, je l'ai vu. C'est une couple de photos là qui est en train de travailler là-dessus. Juste après, on écoute Réal Leblanc avec Mon bateau sur l'eau.

Après 10 ans d'absence, Réal Leblanc, Mon bateau sur l'eau, single lancé de son nouvel album qui a été au printemps passé lancé. Là. Bref, il était au Festival de Saint-Tite notamment aussi pour faire entendre son nouvel album et une couple de spectacles en tournée avec son ami Eric Leblanc en salle. Là. C'est fou, il y a plusieurs dates, manquez pas ça. Certainement qu'il passe en Acadie ou au Québec et même en Ontario, bref. Je pense que la bonne bouteille de vin va se faire aller. Hey, un artiste que ça fait longtemps qu'on voulait entendre en français, c'est Phil Lauzon. Vous le connaissez, hein, Phil Lauzon, avec son hommage à Luke Combs, et il a fait une couple de chansons anglophones de son cru. Mais là, Notre façon de s'aimer, c'est le titre de la chanson qu'il propose en français. C'est pas mal bon, ça, on aime ça, l'émission En route vers l'Ouest, on l'écoute.

pense qu'on est dû et c'est vrai que c'est un terme qui revient souvent parce que en adulte, là, on a tout le temps plein de choses à faire puis on s'oublie. La famille passe avant puis c'est correct aussi, là. Mais entre chum, ben, ça vaut la peine des fois de se réunir puis avoir un bon petit souper, quelque chose d'arrosé. C'est Fred de Dionne avec Zach Chico qui chantait cette chanson-là et ça termine l'émission. Merci d'avoir été là à l'émission En route dans l'Ouest avec moi, Véronique Labbé. On se retrouve la semaine prochaine et on finit avec une petite robe de soie, pourquoi pas, avec Guillaume Lafond qu'on écoute à l'instant. Bye bye, à la semaine prochaine.